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2: Bonjour, aujourd'hui dans les autres voies de la presse, nous recevons Anne-Sophie Novel. Bonjour Anne-Sophie.
3: Bonjour.
2: Donc Anne-Sophie, toi et avec d'autres personnes, je présume, vous avez lancé un nouveau journal, un journal papier, ça nous intéresse énormément aux autres voies de la presse. Donc ce journal s'appelle Ismé. Est-ce que tu peux nous présenter un petit peu Ismé, pourquoi vous avez créé ce journal et où vous vous situez géographiquement puisque vous êtes un média de proximité?
3: Et oui, Ismé, ça vient déjà de l'isthme, la langue de terre entre deux mers. Et nous habitons l'entre-deux-mers, qui est une petite région naturelle à l'est de Bordeaux. Et on dit entre-deux-mers parce que c'est entre les deux fleuves, deux rivières, disent même les historiens, que sont la Garonne et la Dordogne. Et moi, j'habite là depuis une bonne vingtaine d'années, même si ma carrière m'a poussée à travailler avec plein de rédactions parisiennes. Ça fait 20 ans que je fais du journalisme également et je me suis rendu compte qu'il y avait un décalage de plus en plus important entre ce que je pouvais couvrir à certains endroits et la réalité de ce que je vivais par chez moi. Il y a 4 ans, j'ai commencé à m'interroger sur l'écologie, qui était le sujet que je suivais le plus. Je pensais qu'il pouvait nous rassembler, nous faire débattre, est devenu un objet politique très clivant. Quelle peut être ma posture à l'échelle locale pour questionner ces enjeux, mais pour aussi comprendre ce qui est inentendable à certains endroits. Donc c'est comme ça que j'ai commencé à brainstormer et à me dire finalement j'habite dans l'entre-deux-mers, mais quel est ce territoire? Est-ce que les gens s'identifient à cette entité géographique? Et ça veut dire quoi de vivre dans un entre-deux, dans une société polarisée? Et que peut-on faire journalistiquement pour peut-être créer des espaces de dialogue, de conversation et de médiation? Donc, l'idée a été lancée comme ça il y a 4 ans, mais monter un journal, un média, c'est très compliqué. Moi, j'ai des enfants qui restent encore jeunes et je voulais pas tout sacrifier ou m'épuiser dans un tel projet. Donc, j'ai pris le temps d'y réfléchir. Et puis, il y a 2 ans et demi, j'ai rencontré Yvan Matti, qui est photographe, à qui j'ai parlé de ce projet. Il m'a dit « Ah, mais c'est génial, viens, on va partir à vélo, explorer le territoire et ça nous mettra le pied à l'étrier, etc. etc. » Et donc, on est parti comme ça en septembre 2023 pour explorer la frontière est du territoire avec juste un logo et une communauté qui nous suivait déjà depuis quelques temps parce qu'on avait fait des rencontres dans des cafés associatifs. On a été à la rencontre des gens en disant « si on montait un média local, qu'est-ce que ce serait ? Quels sont vos sujets de préoccupation ? De quoi avez-vous envie d'entendre parler ?» etc. Et donc, on a lancé Ismé comme ça et on a officialisé sa création en mars 2024. Avant de faire un premier dossier de demande de subvention qu'on a obtenu il y a un an tout juste. Et 2025 a marqué le lancement, vraiment la mise en place de nos outils. Et 2026 sera une année de structuration.
2: Donc tu dis 2024-2025, le premier numéro d'Ismé, il est paru en septembre 2025. Et donc vous êtes là parti à la découverte du territoire. Vous êtes allé à la rencontre des habitants pour mieux découvrir un petit peu ce territoire où vous habitez.
3: Exactement, c'était l'idée parce qu'on s'est rendu compte que personne n'avait la même perception, la même compréhension du territoire et c'était aussi un numéro manifeste. On voulait aussi expliquer pourquoi on avait envie de créer un journal ici et comment cette entité géographique devenait un objet de questionnement parce qu'on est à cheval entre d'un côté Bordeaux métropole, sa rive droite, une ceinture périurbaine et de l'autre des grandes ruralités avec des gens qui habitent dans le rural et qui vont encore travailler à 80% d'entre eux et elles à Bordeaux. Et donc tout ça, ça explique aussi une réalité de vécu, de quotidien, de vie que les gens ont ici, d'aménagement du territoire aussi, qui sont symptomatiques et qui peuvent aussi éclairer d'une autre manière les enjeux d'aujourd'hui. Donc en effet, on a exploré comme ça l'entre-deux-mers pour ce premier numéro. Et le deuxième numéro est sorti il y a une semaine, et cette fois-ci, c'est sur la question de l'accès au pain et de ce que l'évolution de la boulange à l'échelle d'un territoire dit de l'évolution du territoire également.
2: Et justement, puisque tu abordes ce numéro 2, à la découverte de la boulange, vous êtes allé de village en village pour voir un peu comment ça se passait, comment les gens, entre guillemets, se fournissaient en pain. Et là, vous êtes allé un peu de surprise en surprise, de découverte en découverte.
3: Oui, c'est Nicolas Beublé, qui est donc jeune journaliste dans l'équipe, qui a mené cette immersion. Donc, il est parti de ces fameux distributeurs de pain qu'on avait croisés avec Yvan lors du premier numéro, en se disant, mais en fait, qui achète son pain ici? Qui approvisionne ses distributeurs? Et on sait, donc, il a réalisé que finalement, c'était une sorte de service public parce que les mairies subventionnent l'achat de ces machines, bien souvent, qui avaient un boulanger d'ailleurs, que c'était pas du pain industriel. Et voilà, et au-delà de cette histoire de distributeur, ben on a été voir voilà ce qui se passe justement plus dans la ceinture périurbaine avec des grandes chaînes qui appartiennent à des holdings comme la Panetière appartient à Auxipain, mais on a aussi été voir ben, la réalité de boulangers artisans dont certains connaissent de vrais success stories, notamment dans la commune où j'habite. Et puis, on a été aussi voir des initiatives plus dans le rural, de maires qui essayent de remettre en état de vieux fours à pain, mais qui ne trouvent pas de boulanger pour venir y faire un fournil. Et puis, on s'est aussi penché sur la question des paysans boulangers qui, pour le coup, eux cultivent, font leur propre farine et fabriquent leur pain. Donc, ils font tout de A à Z. Et c'était une manière de montrer en fait ces différents modes d'accès au pain et tout ce que ça peut aussi générer voilà, sur un fond en plus d'une réalité où aujourd'hui les supermarchés font des baguettes à 29 centimes et où les gens mangent moins de pain qu'avant. Donc tout ça posait aussi un certain nombre de questions et c'est ce qu'on a voulu explorer dans ce numéro.
2: Et pour ce numéro, pour votre enquête, vous avez stationné justement devant des machines qui distribuent du pain à l'attente des consommateurs. Du coup, il y a beaucoup de monde. Vous avez eu plusieurs retours, plusieurs rencontres comme ça de personnes qui sont venues chercher leur pain à la machine.
3: Alors Nicolas, quand il a fait son immersion, il a rencontré une dame qui rentrait fin de journée avec ses enfants et qui lui expliquait que c'était utile quand on avait besoin d'être dépanné, mais que les gens restent quand même attachés à la figure du boulanger ou de la boulangère, donc ils préfèrent quand même aller dans un lieu acheter leur pain plutôt que d'aller au distributeur. Donc le distributeur, c'est vraiment en cas de dépannage. Mais le boulanger qui les a installés, ces 9 machines là, donc lui il l'a installé à Sauveterre de Guyenne, et il disait que ben en boutique à Sauveterre, il a perdu du chiffre d'affaires et que l'installation de ces machines lui permet de combler cette perte de chiffre d'affaires. Mais tous les jours, son fils ou lui vont faire 90 km. Ça leur prend 2-3 heures de temps tous les jours pour aller remplir les machines.
2: Et donc ce système économique est intéressant pour le boulanger, mais vous expliquez aussi qu'il y a beaucoup de mairies qui ont investi justement pour l'installation de ces machines, que ce soit la préparation du lieu, que ce soit l'installation de la machine. Et c'est économiquement viable pour une mairie qui investit autant, ou est-ce que ceux qui ont essayé justement, comme vous l'expliquez, de relancer des fours à pain, vous voyez qu'il y a pas de boulange, est-ce qu'il y a un équilibre économique instable? Quel est l'intérêt pour une municipalité d'autant investir dans une machine plutôt que dans une boulange?
3: Dans les petites communes que Nicolas a été voir, en fait, c'est vu comme un service public de proximité. Et à défaut d'avoir un boulanger qui reste sur la commune, et ben, on a au moins un service de pain qui évite aux gens d'aller prendre leur voiture pour faire 6 à 8 km pour aller acheter leur pain. Voilà, donc ça c'est une première réalité. La commune voilà qui a monté la maison du pain avec ce four à pain qui a été réhabilité, bah malheureusement en effet ne trouve pas de boulanger ou de boulangère pour venir voilà s'y installer. Donc je pense qu'ils sont encore en train de chercher. Hein. C'est voilà, mais ils ont eu des fonds européens, ils ont pu le faire. Mais ce que m'expliquaient certains maires qu'on a pu interroger, c'est que les boulangeries qui fonctionnent le mieux sont celles qui sont en bord de route et notamment des routes très fréquentées avec des parkings. Et c'est un peu cette histoire qu'on raconte bah, avec le fournil de crayon, qui est une success story locale qui est vraiment sortie de terre en 2008 et qui s'est développée avec des millions d'euros qui sont passés à la télé. ils ont des prix régulièrement. Mais leur stratégie, ça a été de dire parking, parking, parking. Il faut que ce soit pratique pour les gens. Il faut qu'ils puissent s'arrêter. Et de leur boulangerie fournil où les gens s'arrêtaient acheter leur pain, c'est devenu un lieu de vie aujourd'hui parce qu'ils ont maintenant créé des halles à côté. Donc, il y a une vraie stratégie derrière de développement qui témoigne aussi de l'évolution du territoire et de l'aménagement. C'est aussi ça qu'on voulait raconter. Et certains nous disent, bon, on préfère le pain de telle boulangerie, mais pour se garer, c'est moins pratique, donc on vient au fournil. Et c'est une réalité qui est intéressante de constater, en fait. C'est...

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3: Ismet, donc c'est un trimestriel. Hein. Le numéro 1, il est sorti en septembre. Le numéro 2, bah, il vient de sortir en décembre. Ismet, donc vous précisez que chaque saison, c'est une immersion et une carte de l'entre-deux-mers. Est-ce que tu peux nous présenter rapidement justement les deux cartes qui ont été publiées en nous expliquant aussi un petit peu le choix du format que vous avez pris, parce que c'est un format A4 mais à plusieurs volets qui se déplient.
4: Ouais. Alors, pour commencer pour le format, c'est que en fait, j'ai beaucoup travaillé sur le rapport à l'information et il y a de moins en moins de gens qui, lisent l'information. Il y a une vraie fatigue informationnelle, un évitement informationnel. Il y a un brouhaha médiatique avec des débats et beaucoup de polarisation. C'est pas à vous que je vais reprendre. Et donc, nous, on voulait que le média crée des ponts, crée des espaces d'échange. Et ce papier, le fait d'avoir un objet papier original qui se déplie, c'était une invitation à dire, on peut se le donner de la main à la main. On a une existence tangible que l'on peut toucher avec un objet qui reste en main parce que justement, il est un peu original et qui marque les esprits et qu'on peut le partager, le lire à plusieurs. Et c'est marrant parce que les gens se mettent à deux ou trois derrière. Et la carte qui est à l'intérieur, donc c'est à chaque fois. Donc l'immersion, c'est un long récit. Les journalistes ont jusqu'à 18 000 signes pour raconter leur histoire. Et on accompagne ce récit d'une carte, ou d'une cartographie, ou d'une infographie, mais d'une carte qui vient compléter le récit, donner des éléments de compréhension supplémentaires. Et donc, c'est une carte détachable parce qu'on a envie de faire des opérations de médiation, notamment au milieu scolaire, mais pas seulement. Et donc, la carte peut être affichée. C'était aussi l'idée de dire, vous pouvez garder un bout d'Ismé de cette carte et l'afficher si vous le souhaitez chez vous ou dans une classe. Donc sur le premier numéro, c'est une carte à dire d'acteur qui a été réalisée par Margot Mauclair du studio Arpentage avec Thomas Maillard. Et donc là, ils ont été interrogés 7 personnes différentes qui ont donné leur vécu du territoire. Ils ont pu dessiner comme ça les différentes perceptions que les gens avaient tout en accompagnant ça de petites phrases rigolotes, de citations. Donc je pense que c'est une carte qui parle énormément aux gens qui vivent ici parce que c'est des choses qui peuvent se dire aussi. Notamment le rapport à la métropole, le rapport au fleuve, qu'est-ce qui se passe après avoir passé le fleuve. Sur le numéro 2, on n'a pas pu mettre la carte en fait sur le papier parce qu'elle aurait été illisible. On avait trop de petits points, notamment du côté de la ceinture périurbaine bordelaise. Et donc, on a décidé d'expliquer la méthodologie de travail qui a été celle de Thomas Maillard. Et de mettre la carte en ligne. En plus, notre site est sorti il y a peu de temps, il y a une semaine. Et donc, c'était une manière de les inviter à dire, on a fait tout un travail de référencement des différents types de boulanges. On voulait comparer la situation dans le rural et l'urbain. Et on se rend compte que tous les paysans boulangers sont de fait dans le rural, qu'il y a beaucoup plus de boulangeries industrielles en périurbain et à Bordeaux. Et qu'il y a une ligne qui divise le territoire en fonction de la densité de population et que c'est intéressant de constater que il y a autant de boulangeries de part et d'autre, mais que dans le rural, de fait, on doit plus prendre la voiture pour y accéder. Donc on fait un travail pédagogique et sur notre site web, les gens peuvent retrouver cette carte et ils peuvent surtout la compléter. Parce qu'on a fait de notre mieux, mais parfois il manque des données. Et donc on en a fait un objet participatif que les gens peuvent regarder aussi en ligne. Et en fait, Ismet, c'est ce récit papier très illustré par Capucine Barbeau, qui est illustratrice, qui habite aussi sur le territoire. Et en ligne, on veut mettre beaucoup de photos. C'est-à-dire que c'est un média qui va vraiment utiliser la photo comme un moyen de raconter, de faire du portrait, du reportage au long cours. Et donc, les objets se complètent. On ne mettra pas en ligne les récits papier, mais il y aura des formats d'articles en ligne qui viendront compléter le récit et qui pourront donner envie à celles et ceux qui le souhaitent de lire le récit papier.
3: C'est vrai que c'est très très intéressant, je suis impressionné, là j'ai déplié devant moi le numéro 2, je comprends que des fois il faille être deux pour l'ouvrir, je pense qu'il fait à peu près un mètre de long, non, une fois déplié.
4: Un mètre de long, oui, on dit que c'est le journal le plus long de France, on en rigole, mais c'est un peu vrai.

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1: Et justement, vous avez fait le pari de sortir, d'imprimer un journal papier. Alors nous, on aime bien les paris dangereux comme celui-ci aux autres voix de la presse. On est fan de papier, justement, de journaux imprimés. Qu'est-ce qui vous a incité à sortir un journal papier plutôt que de faire un journal en ligne, par exemple?
2: Ben, comme je vous le disais, c'est que il y a des gens qui se détournent en fait aujourd'hui de l'information. Il y a des gens qui ont tout coupé ce format papier, on va sur les marchés le vendre. Je fais des marchés tous les mois et avec des bénévoles qui suivent l'aventure parce qu'on est aussi un média participatif et on a un petit stand, on met petits producteurs, petites productrices d'information et on en profite pour parler avec les gens. Donc on fait connaissance, ils s'arrêtent, on leur explique ce qu'on fait. Et c'est une manière de venir à leur rencontre et de créer des espaces de conversation. Et l'objet papier permet ça. J'irai pas vendre un article en ligne de cette manière-là. Et y a aussi des publics qui ne s'informent pas en ligne et qui sont très contents d'avoir là un récit qui n'est pas un MOOC qu'on ne va jamais lire vraiment entièrement, à vrai dire. C'est un récit qui se tient comme ça. Il y a une page d'actu seulement. C'est simple comme objet, mais c'est à la fois original et les gens le trouvent très beau. Comme on essaye de soigner ça, alors on a une illustration un peu spécifique, ça peut déranger les personnes qui sont pas du tout habituées à ça, mais on a un public qui est très friand de ce qu'on a pu développer sur les deux premiers numéros.
1: Et tu parles d'illustration, est-ce que vous faites appel à la même illustratrice ou illustrateur pour chaque numéro ou est-ce que c'est des propositions ouvertes en fonction de la thématique ?
2: L'idée originale était de prendre des personnes différentes du territoire pour illustrer chacune. Mais on s'est vite rendu compte que ça allait nous prendre beaucoup de temps alors qu'on avait déjà beaucoup de choses à gérer et à caler dans notre intention. Ce qui fait que on s'est dit que pendant un an, pour les quatre premiers numéros, on allait travailler avec la même illustratrice qui en plus adore dessiner des cartes. Et qui fait de la BD et qui est une fille super et donc on s'est dit ça va nous permettre d'affiner la formule, de voir ce que l'on met à la une, de voir comment on déroule le contenu à l'intérieur et de prendre nos marques comme ça, et ça sera plus simple ensuite pour nous d'aller briefer les autres personnes avec lesquelles on aimerait travailler. Donc on est parti comme ça. On verra par la suite. On adore travailler ensemble. Et puis, faudra aussi qu'on fasse peut-être parfois des effets de surprise, qu'on change un petit peu l'approche. Mais pour l'instant, on avait besoin aussi d'installer notre média et de le faire connaître parce qu'on reste encore petit.
1: Et tu nous annonçais justement que le site de Ismé a été mis en ligne il y a très très très peu de temps. Est-ce que sur le site vous proposez d'autres reportages, d'autres enquêtes, d'autres portraits ? Est-ce qu'il y a une différence entre ce que vous publiez en papier et ce que vous proposez sur le site internet ?
2: Oui, comme je disais tout à l'heure, en fait, ce sont des objets complémentaires. Donc, on ne mettra pas en ligne le récit qui est fait dans le journal papier. Mais il y a des ponts entre le papier et le web. Donc, voilà. Et sur le site internet, c'est vraiment la photo qui est mise à l'honneur. On a la chance d'avoir Yvan Mathy, donc le cofondateur d'Ismé, qui a envie aussi de documenter et les paysages, et les initiatives, et les lieux. Lui, il est photographe d'architecture à la base, d'aller faire du portrait. Et on prend le temps de faire ce travail-là. Lui, il a beaucoup travaillé sur la notion de don et de contre-don par la photographie. Et comme on se veut être un média médiateur, on dit, on vient vous prendre en photo, mais lors des événements, on imprime les photos, on les suspend sur un fil et les gens peuvent récupérer leurs photos s'ils le souhaitent. Les gens qui le souhaitent peuvent juste lire Ismé en ligne. On restera en accès libre et gratuit. Notre newsletter est également en accès libre et gratuit. Il y en a une par mois. Ça va enrichir ce qu'on raconte dans le papier. Une personne qui lit le site web peut avoir envie d'aller acheter le papier. Une personne qui lit le papier pourra aller voir les photos de ce qui est raconté sur le site web.
1: Donc Ismé, vous faites donc du journalisme de l'enquête, vous publiez sur papier, il y a un site internet, mais vous allez également aussi à la rencontre de public, on va dire, que ce soit à travers des ateliers, pardon. Donc ateliers médias, ateliers cartographie. Tu peux nous expliquer un petit peu en quoi ça consiste et à qui c'est destiné ?
2: Alors, les ateliers médias, ils sont destinés à tout public, petits et grands. Pour l'instant, on a Céline Boileau dans l'équipe qui s'est occupée de faire des interventions dans des classes auprès des scolaires, dans des médiathèques également. L'idée, ce serait d'arriver à en faire aussi pour d'autres types de publics à terme. Donc, on va déployer ça en 2026, parce que comme on a tout lancé en 2025, là, on a déjà fait des interventions, mais on va vraiment plus largement le déployer en 2026. Et après, sur tout ce qui est atelier cartographique, on a pu faire des petits tests, mais c'est pareil, c'est quelque chose qu'on va déployer sur 2026 sur des sujets de préoccupation. Admettons, prenons la mobilité ou l'aménagement du territoire, on pourra créer des moments de concertation cartographique avec le public qui souhaite venir témoigner. Et moi, je suis très inspirée aussi par tout ce qui est contre-cartographie. Je trouve ça assez intéressant d'aller chercher des récits qui racontent autre chose que ce qui est administrativement posé. Et donc, là-dessus, c'est des choses qu'on va déployer sur 2026. Et je crois que la carte raconte beaucoup, et que ce type de représentation peut être très adapté pour un média local. Les gens sont très attachés à ça, ils ont besoin de ce type de représentation.
1: Et Isme, c'est également d'autres types de rendez-vous. Ce sont des comités de rédaction ouverts. Donc, il y en a eu un qui a eu lieu à Riom. C'est le deuxième qui a eu lieu en novembre dernier à Quinsac pour aborder la thématique du numéro 3 qui devrait donc sortir en mars 2026. En quoi ça consiste exactement ces comités de rédaction ouverts? À qui ils s'adressent?
2: Donc, en fait, on définit des sujets sur lesquels on aimerait travailler. On donne un peu la ligne du calendrier de sujets dont on nous a parlé. Et voilà. Et donc, avant que le ou la journaliste part en immersion, on fait un comité de rédaction ouvert. Donc, on donne rendez-vous dans un lieu ami ou partenaire d'ISME. Et une fois que la tête est arrêtée, n'importe qui peut venir participer, témoigner. Et ce qui est chouette, c'est que les gens à ce moment-là peuvent se questionner avec nous, nous partager les initiatives dont ils ont entendu parler. Bien souvent, ils nous conseillent des personnes à aller voir. Et c'est une manière d'inclure le public en amont. Et par la suite, une fois que le journal est sorti, on crée aussi des moments d'ateliers au cours desquels les gens peuvent venir débriefer avec nous de ce qui a été posé, participer à des rencontres qu'on va organiser autour de ce numéro, etc., etc.
1: Et tout à l'heure, tu nous disais que tu allais distribuer donc Isme sur les marchés. Est-ce que c'est votre seul moyen de diffusion? Comment est-ce qu'on peut se procurer Isme en version papier sur le territoire de l'Entre-deux-Mers?
2: Alors, on a des libraires. Qui en fait vendent Disney. On a aussi des lieux culturels, des cafés associatifs qui ont proposé, ou des AMAP, ou des épiceries qui ont proposé de prendre Disney. Donc on fait du point de dépôt. Et là, on a une petite vingtaine de points de diffusion de cette manière-là. Le mieux, c'est de s'abonner. Comme ça, nous, on prévoit les envois à chaque sortie de numéro. Et après, il est encore possible de le commander en ligne. Et donc là, on l'envoie par courrier.
1: Donc pour l'abonnement pour les personnes qui habiteraient pas dans l'Entre-deux-Mers, le mieux c'est donc de passer par le site internet, c'est Isme.
2: Il y a une boutique.
1: Il y a une boutique sur le site, donc Isme, ça s'écrit Isme, et c'est isme.info. L'abonnement, donc c'est pour un an, c'est 4 numéros trimestriels.
2: Oui, c'est ça. On a une offre de Noël à 49 €, mais en temps normal, on a proposé l'offre à 60 € l'année.
1: Anne-Sophie, merci pour ta disponibilité. Et puis, écoute, bravo pour la création et le lancement de Disney. Et on espère justement longue vie à Disney. Et puis surtout que vous conserviez ce format qui est vraiment un chef-d'œuvre. Merci beaucoup. À bientôt.
2: Ah, merci beaucoup. À bientôt.
1: C'était les autres voix de la presse avec Anne-Sophie Novel pour Isme, le journal de l'Entre-deux-Mers. À la semaine prochaine, d'ici là. On va se diriger ton stylo. On va se diriger ton stylo.
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Bonjour à tous, parlons-en. 10 minutes sans tabou où l'on peut tout se dire. Élodie Benmadi, thérapeute, je suis ravie comme toujours de partager avec vous cette chronique qui vous est dédiée.

Aujourd'hui, Parlons-en s'intéresse à un sujet d'actualité qui va très prochainement concerner 30% des foyers. Peut-être vous en tant que parent. C'est le syndrome du nid vide. À ne pas prendre à la légère. Ça y est, nous y sommes, on les attend presque les résultats du bac et les affectations de Parcoursup vont tomber. Il partout nos oisillons. Quel stress, parents-enfants, nous sommes tous dans la même galère. Recherche d'appart, déménagement, seul, en colocation. À peine majeur pour certains, les voilà soudainement lâchés dans le vide, parfois loin, très très loin de nous les parents. Alors ce syndrome du nid vide, c'est quoi ? Tout simplement, c'est quand nos enfants quittent le foyer familial et que tout vacille. Un chamboulement pour tous les membres, petits et grands. Pour ceux qui partent évidemment, mais surtout pour ceux qui restent. Soyons honnêtes, ce syndrome touche à une grande majorité les femmes, les mamans. On va pas se mentir, elles sont souvent plus investies dans la maternité. Mais si quand même, messieurs, avouez-le, elles s'en sont cognées des sorties scolaires, des coutures de costumes d'école, des préparatifs de kermesse, des gâteaux de brocante pour les voyages scolaires. Les devoirs, les habiller, les accompagner dans toutes les activités, faire taxi à tous les goûters d'anniversaire, présente à chaque bobo, à souffler sur les plaies suivi d'un bisou qui guérit tout, à s'inquiéter de leur première soirée, à guetter de loin toutes les fréquentations, à ne pas dormir la nuit pour surveiller une toux, une fièvre, mais la liste n'en finirait pas. Oui, les mamans, c'est vrai aussi, sont plus émotives face à ce départ. Un de ses petits s'en va, et en plus, si c'est le dernier de la fratrie, une question se pose. Mais que va-t-elle faire maintenant ? Que va devenir maman ? Les signes sont pas très différents d'une petite dépression. On observe une tristesse persistante, parfois même avant le départ. Des pleurs sans raison apparente, une perte d'énergie, on se sent très fatigué. Nous n'avons plus envie pour des activités quotidiennes. Combler ce nouveau vide. Les moments de solitude et redécouvrir le silence. Le vrai problème sous-jacent est surtout, comment à présent réinvestir son couple si on est deux, et si on est seul, comment nourrir une nouvelle relation avec soi-même ? Quoi ? Pouvoir enfin penser à soi, vivre pour soi, réorganiser son quotidien qui soudainement nous paraît rempli de trous. N'y aurait-il pas une femme qui sommeille depuis si longtemps sous couverture de cette maman ? Combien de temps ça dure cette histoire et quand faut-il s'en inquiéter ? Normalement, ces symptômes sont temporaires. À la louche, on va dire quelques semaines, voire pour certaines, quelques mois. Le premier remède va être l'enfant s'épanouir. Prendre son envol, être fier de son autonomie et être observateur de son bonheur. L'enfant suit son propre chemin et on le sait, c'était le but. Les préparer à devenir des adultes indépendants. Pourquoi ce mal-être ? Bah, ça change la donne familiale. Encore plus dans les familles monoparentales où le parent se retrouve soudainement seul à la maison. Il existe une vraie perte de connexion de sa propre identité. Sans nos enfants, qui sommes-nous ? Quel rôle avons-nous ? Et c'est là que désemparés, il nous revient de nous redécouvrir en tant qu'adultes. Les petites astuces pour supporter cette période de changement, il en existe. Côté énergie, profitez-en pour faire un petit check-up. Ça fait combien de temps que vous n'avez pas fait une petite prise de sang ? Hein ? Un petit point magnésium, les manques de vitamines, les oméga-3. Puis on en profite pour renouer d'amitié avec le sommeil peut-être ? On écoute son corps, on relâche tout. Stop à la culpabilité de ne rien faire. Le rien faire n'existe pas. Rien faire, c'est laisser son esprit divaguer et peut-être méditer, se ressourcer, se faire du bien. On redécouvre aussi la grasse mat qui s'était fait la malle depuis plus de 20 ans. On essaye de nouvelles activités, sportives, manuelles, créatives, de bien-être. On a peur du silence à la maison ? Que nini ! Même pas peur ! Vive la musicothérapie !
Ressortez vos vinyles, faites péter les watts. I Will Survive, en préparant son plateau télé pour se mettre sa série préférée, sans être interrompu par qui que ce soit. Ah, mais n'est-il pas là le plaisir coupable assumé ? Prenez soin de vous, méditez, respirez, dansez, invitez vos amis. Fixez-vous aussi des nouveaux petits challenges qui vous rendent fiers et vous valorisent. Redonnez-vous confiance en vous. Réorganisez enfin vos priorités à vous. Mettez en place une routine rassurante avec vos enfants à présent indépendants. Un appel, une visio, un petit texto. Le départ de votre enfant ne signifie pas avoir rompu le lien. Il évolue, tout simplement. Même à distance, le lien existe très fort si les relations établies sont saines et respectueuses et que malgré notre stress et nos inquiétudes, nous leur accordons notre confiance. La thérapeute, elle en pense quoi de tout ça ? La thérapeute, elle se dit que c'est une émotion normale et une étape nécessaire pour avancer sur son propre chemin. Cependant, il faut être vigilant à ce que le mal-être ne dure pas. Certains départs du cocon familial peuvent réveiller chez certaines personnes des troubles traumatiques liés à un sentiment d'abandon vécu dans l'enfance ou par le passé. Dans ce cas, ne pas attendre pour consulter. Consultez un spécialiste, votre médecin traitant, un psychologue, un thérapeute. Cet événement est parfois déclencheur d'un réveil traumatique non géré jusqu'à présent. Pas d'inquiétude. Que le mot traumatique ne vous fasse pas peur. Avec un soutien et un accompagnement thérapeutique, le bien-être psychologique reprend place. La notion d'inquiétude, de stress, parfois de culpabilité pour son enfant est légitime. L'important est de savoir maîtriser le curseur et que les émotions ne deviennent pas des souffrances pour vous. Restez à l'écoute de vos enfants. Même s'ils expriment trop à votre goût leur bonheur de partir, je peux vous assurer qu'ils sont nombreux à revenir en fin de premier semestre au foyer familial. Pour eux aussi, la réalité est difficile. Il faut les soutenir et les accueillir de nouveau. Les valoriser malgré leur perte de confiance en eux, car ils vivent tous ce retour comme un échec. Nous le savons bien en tant que parents, ils n'ont rien échoué du tout. Ils ont essayé, ils ont appris. Laissons-leur dans ce cas-là la possibilité de les accompagner vers un autre changement et de les encourager. Parlons-en, c'est fini pour aujourd'hui. Merci pour votre écoute. C'est avec toujours autant de plaisir que je partage avec vous cette chronique. Vous pouvez l'écouter de nouveau, voire même la partager sur studiosf.fr. Courage à tous nos lycéens pour les épreuves qui arrivent. No stress pour les résultats de Parcoursup. Et pour les parents, prévoyez déjà votre planning de bien-être de la rentrée qui, pour le coup, celle-là, sera rien que pour vous. À la semaine prochaine!

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3: Et la rédaction de la DW qui est de retour en ce vendredi 31 juillet 2026, dernier jour du mois de juillet. Nous sommes là donc pour 30 minutes d'information essentiellement consacrées à l'actualité africaine. Une demi-heure que je passerai en compagnie de Nafissa Amadou. Nafissa, bonjour.
4: Bonjour Eric Topona, bonjour à toutes et à tous. Il est 7h en temps universel, 1h de plus à Kinshasa et 9h en Allemagne.
3: Au sommaire de cette édition d'Info Matin, la progression de l'épidémie d'Ebola en République démocratique du Congo. Plusieurs organismes des Nations Unies s'inquiètent des conséquences de cette maladie sur le plan nutritionnel.
4: Le Rwanda rejette la signature d'un protocole de désarmement entre le gouvernement congolais et les forces démocratiques de libération du Rwanda. Kigali les considère toujours comme une menace pour sa sécurité.
3: La jeunesse camerounaise est corrompue, c'est ce qu'a récemment déclaré sur nos antennes le chanteur camerounais Richard Bona. Des déclarations qui, nous le verrons, n'ont pas plu au Cameroun.
4: À suivre également l'indignation du politologue camerounais Achille Mbembe face aux violences xénophobes en Afrique du Sud qu'il qualifie d'hallucinant.
3: Au menu de la page des sports avec Ali Farhat, les menaces brandies par l'Union des associations européennes de football de boycotter toutes les compétitions de la FIFA. Et puis la rubrique 77%, ce sera dans la seconde partie d'Info Matin. Et pour commencer, Nafissa Amadou, un rapide tour d'horizon de ce qui fait l'actualité internationale.
4: Et on commence avec le Hamas qui a annoncé avoir conclu un accord avec Israël sur la deuxième phase de la trêve signée en octobre 2025. Le texte prévoit notamment un retrait progressif des forces israéliennes de Gaza, le désarmement du Hamas et des autres groupes armés sous la supervision d'organismes internationaux, ainsi que le déploiement d'une force de stabilisation. Les modalités d'application doivent encore être précisées lors de discussions prévues au Caire entre les médiateurs, à savoir l'Égypte, les États-Unis, le Qatar et la Turquie. Israël, pour l'heure, n'a pas réagi officiellement à cette annonce. Sur le terrain, malgré la trêve, les frappes israéliennes se poursuivent régulièrement dans la bande de Gaza, dont plus de 60% du territoire demeure sous contrôle israélien. La situation humanitaire reste par ailleurs extrêmement préoccupante pour la population.
3: Un point maintenant, Nafissa, sur les incendies qui frappent de plein fouet l'Europe.
4: En Espagne, d'abord, l'urgence nationale a été levée dans la région de Madrid où le principal foyer est désormais presque maîtrisé, même si environ un millier de personnes restent évacuées. En France, près de Bordeaux, les autorités évoquent une première journée encourageante après plus d'une semaine de lutte contre le méga-feu qui a ravagé 42 000 hectares. Plus de la moitié des 224 000 personnes évacuées ont ainsi pu regagner leur domicile. La situation demeure toutefois critique en Grèce où plusieurs incendies continuent de faire rage, notamment en Crète. 3 pompiers ont perdu la vie et près de 8000 habitants et touristes ont dû être évacués.
3: Cette crise migratoire provoque également des tensions diplomatiques au sein de l'Union européenne.
4: La crise migratoire, vous voulez parler des 9 migrants qui ont trouvé la mort en tentant de rejoindre à la nage l'enclave espagnole de Ceuta depuis le Maroc, où plusieurs centaines de personnes sont entrées illégalement sur le territoire jeudi. Il s'agit de la vague migratoire la plus importante enregistrée à Ceuta depuis 2021. Les centres d'accueil sont désormais saturés et les autorités locales parlent d'une urgence humanitaire et sociale absolue. Elles réclament une intervention immédiate de Madrid, estimant ne plus être en mesure de gérer seul cet afflux. En réponse, le gouvernement espagnol a annoncé le déploiement de soldats pour renforcer la sécurité de l'enclave de Ceuta. État où est attendu ce vendredi le Premier ministre Pedro Sanchez. Et puis, vous le disiez, Eric, cette crise migratoire provoque également des tensions diplomatiques. L'Espagne a convoqué l'ambassadeur d'Italie à Madrid après les déclarations de plusieurs responsables italiens, dont la Première ministre Giorgia Meloni et le ministre des Affaires étrangères Antonio Tajina. Ces derniers ont évoqué une possible suspension de l'Espagne, de l'espace Schengen à la suite de l'afflux massif de migrants à ce État. Le chef de la diplomatie espagnole a dénoncé des propos inappropriés. La justice brésilienne a autorisé l'ouverture d'une enquête visant Fabio Luiz Lula da Silva, plus connu sous le nom de Lulina, l'un des fils du président da Silva. Selon plusieurs médias brésiliens, il est soupçonné d'avoir favorisé un lobbyiste impliqué dans un vaste scandale de fraude aux retraites dans le cadre de démarches liées au cannabis thérapeutique. Et puis justice encore au Pérou, le tribunal constitutionnel a annulé la condamnation à 15 ans de prison de l'ancien président Ollanta Humala pour blanchiment d'argent dans le cadre du scandale de corruption. La justice a ordonné sa remise en liberté ainsi que l'annulation de l'ensemble de la procédure pénale engagée contre lui.
3: Merci Nafissa Amadou qui nous présentait le bulletin d'information Info Matin. 7h05 en temps universel.
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3: Et pour commencer, l'actualité en République démocratique du Congo, la RDC, qui continue de faire face à l'épidémie d'Ebola qui continue de progresser. Le dernier bilan officiel fait état de plus de 3000 cas confirmés et près de 1500 décès. Mais Nafissa, l'Organisation mondiale de la santé, l'OMS, considère que ces chiffres sont sous-évalués, sous-estimés.
4: Et au-delà de l'impact sanitaire de l'épidémie, des organisations comme le programme alimentaire mondial, le PAM, donc, s'inquiète aussi de son effet sur le plan nutritionnel.
3: Et oui, selon le PAM, l'épidémie plonge des milliers de personnes supplémentaires dans une situation d'insécurité alimentaire dans l'est de la RDC. Carole Assignon.
0: Pour le PAM, l'épidémie d'Ebola n'est pas seulement une crise sanitaire. Il s'agit aussi d'un facteur aggravant pour les communautés déjà confrontées au conflit, au déplacement de population et à la faim. L'Ituri, épicentre de l'épidémie, est aussi l'un des foyers de faim les plus graves de la RDC, avec 1,9 million de personnes en situation d'insécurité alimentaire critique. L'épidémie d'Ebola est un facteur aggravant de l'insécurité alimentaire en raison notamment des restrictions de circulation qui entraînent des perturbations dont l'approvisionnement en vivres. L'épidémie peut aussi avoir un impact sur le secteur agricole. Outre les difficultés à se fournir en intrants, la peur de la contagion et de la perte de main-d'œuvre peuvent pousser les agriculteurs à délaisser leurs terres, entraînant à long terme une baisse des récoltes et donc une situation de famine. Pour éviter une catastrophe, le PAM fournit une aide alimentaire aux patients atteints d'Ebola, aux personnes ayant été en contact étroit avec des personnes infectées, mais aussi aux intervenants de première ligne et aux ménages touchés. L'objectif est d'aider les populations à respecter les mesures de confinement tout en allégeant la pression sur les familles alors qu'elles peinent déjà elles-mêmes à satisfaire leurs besoins alimentaires de base.
3: Les explications de Carole Assignon. Alors que le gouvernement de la République démocratique du Congo affirme avoir signé avec les forces démocratiques de libération du Rwanda, les FDLR, un protocole pour le désarmement, la démobilisation et le cantonnement de ces rebelles rwandais présents dans l'est de la RDC, le Rwanda rejette l'initiative qu'il qualifie, je cite, de manœuvre dilatoire.
4: Cela fait des décennies que la RDC et le Rwanda s'affrontent sur la question des FDLR, dont certains sont accusés d'implication dans le génocide de 1994 au Rwanda.
3: Kigali les considère en effet toujours comme une menace, un argument qui justifie, selon lui, le déploiement de son armée dans l'est de la République démocratique du Congo, aux côtés des rebelles de l'AFC M23.
4: Selon les accords signés l'année dernière à Washington, le Rwanda s'est engagé à retirer ses troupes et de son côté, Kinshasa s'est engagé à neutraliser les FDLR.
3: Alors question, comment expliquer aujourd'hui ce contraste entre les deux voisins? On écoute ce qu'en pense le chercheur Josaphat Moussamba. Il est doctorant à l'université de Gand en Belgique.
5: Kigali a rejeté le processus de sensibilisation. Il vient de rejeter la formule de persuasion. Je pense que Kigali est de mauvaise foi. Que veut-il finalement? Malgré ses présences sur le théâtre des opérations, je pense que ce statu quo dans l'est du Congo arrange Kigali et qu'il veut le consolider. Kigali n'est pas clair sur ses ambitions géostratégiques dans l'est du Congo.
6: Et selon vous, quelle est la vraie réalité sur la présence des FDLR dans l'est de la RDC? Qu'est-ce qui se cache derrière leur présence sur le territoire congolais en fait?
5: Je crois que si pour Kigali et l'ASM23, les FDLR sont une partie intégrante des FARDC, c'est ce qu'ils disent, empiriquement cela n'est pas vrai. Je crois que les alliés de l'ASM23 et RDF sont incapables de neutraliser complètement ces FDLR qui sont dans leur zone. Ce qui est étonnant, pour moi, c'est le chaos sécuritaire qu'ils ont installé dans l'est du Congo. Il est favorable à un projet géopolitique plus vaste de Kigali. En contribuant dans la désarticulation des entités administratives congolaises des îles du Congo, Kigali installe son influence dans cette partie du pays.
6: Pour Kigali, le protocole entre Kinshasa et les FDLR ne répond pas aux exigences de la Cour de Washington et ne garantit ni le démantèlement ni la neutralisation des FDLR. Pensez-vous que les FDLR disparaîtront un jour pour que la paix revienne entre le Rwanda et la RDC?
5: Je soutiens que l'argument du Rwanda n'est pas factuel. La RDC a choisi moins la confrontation militaire que la persuasion avec les FDLR, en fonction du contexte. À mon avis, son approche est contextuelle. Tout en continuant à endiguer les RDF et les M23, la RDC ne peut ouvrir un deuxième ou un troisième front avec les FDLR si les dialogues peuvent persuader ce groupe-là. Et enfin, les FDLR, comme groupe armé, pourraient disparaître. Mais comme idéologie de lutte, non pas génocidaire comme le disent les Rwandais et les M23, une résistance contre le régime Kigali.
3: C'était Josaphat Moussamba, chercheur et doctorant à l'université de Gand en Belgique.
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4: C'est une prise de position qui n'est pas passée inaperçue au Cameroun, en témoignent les nombreux commentaires qu'elle a suscités sur nos réseaux sociaux. Dans une interview à la DW, le bassiste et chanteur Richard Bona affirmait que la jeunesse camerounaise est corrompue.
3: Des propos qui n'ont pas plu aux nombreux internautes camerounais. Alors, Elou Koubakien, dites-nous quelle est la situation au Cameroun et surtout où en est-on dans la lutte contre la corruption dans ce pays?
8: Dans une interview exclusive, le bassiste camerounais qui vit en exil, Richard Bona, déplore la corruption dans son pays et critique surtout la jeunesse.
9: La jeunesse au Cameroun est une jeunesse corrompue. Ils ont été élevés à cette manière et ils ont cette façon de procéder. On attend juste des miettes d'en haut, à part quelques petites vraiment rares exceptions. C'est une jeunesse corrompue, quoi. Et je pense même pas que le Cameroun s'en sortira.
8: Sur les réseaux sociaux, des Camerounais partagent cette prise de position. Les enfants savent que le policier est en route, pas pour leur sécurité, mais pour prendre 500 francs. Comment ainsi un internaute camerounais? Dans les rues de Yaoundé, le constat est aussi partagé.
10: Il y a des jeunes corrompus, vraiment. Mais il y a aussi une majorité des jeunes qui subissent la corruption.
11: Oui, il existe une jeunesse qui choisit les raccourcis. Oui, il existe des comportements condamnables. Mais aucun peuple ne se construit en jugeant toute une génération à partir de ses dérives.
8: Le Cameroun est 142e sur 182 pays selon le dernier classement publié en février dernier par Transparency International. La Commission nationale anticorruption CONAC, qui dépend de la présidence camerounaise, écrivait dans son rapport de 2024 que, je cite, « Le Cameroun ploie toujours sous le poids de la corruption. » Un internaute qui dit travailler pour l'État camerounais estime que beaucoup de jeunes ne savent même plus ce qui est anormal. Ils se nourrissent de la corruption. Ce n'est pas assez toutefois pour parler de toute une jeunesse corrompue, selon ces Camerounais.
12: Le plus important aussi, il faut savoir qu'il y a une autre partie de cette jeunesse-là qui est très battante, qui est combative, qui essaie de faire les choses correctement, avec dignité, qui fait rêver.
10: Le Cameroun bouge beaucoup grâce aux jeunes. Si tous étaient corrompus, le pays serait déjà à l'arrêt.
8: Pour Maître Akere Mona, fondateur de Transparency International Cameroun et consultant international en matière de lutte contre la corruption, la jeunesse camerounaise est plutôt victime et complice tacite de la corruption. Une jeunesse, selon lui, prise en embuscade.
13: La corruption au Cameroun est systémique. Dire que les jeunes, ils sont pour quelque chose, ils ne gèrent rien, ils subissent, il faut qu'ils survivent. Alors, qu'est-ce qui se passe? Ils se prêtent au jeu. Je pense qu'ils doivent être sensibles au fait que leur avenir est hypothéqué par ce phénomène de corruption. Il faudrait qu'ils puissent dénoncer.
8: La CONAC appelle pour sa part tous les agents du secteur public comme du secteur privé et les citoyens à se mobiliser et à dénoncer la corruption. La structure dispose d'une ligne verte le 15-17 pour dénoncer tout acte de corruption.
3: Reliou Koubakin, et je précise que les propos des jeunes Camerounais que vous aviez écoutés ont été recueillis à Yaoundé par notre correspondante Elisabeth Hassen. Info matin, 7h15 en temps universel, 9h14, bientôt 15 à Johannesburg en Afrique du Sud.
4: Johannesburg était réuni, le Parlement panafricain, l'organe de l'Union africaine, a appelé les autorités sud-africaines à faire cesser les violences xénophobes qui secoue ce pays depuis plusieurs semaines.
3: Et récemment, deux ressortissants ghanéens ont saisi la Cour pénale internationale pour demander l'ouverture d'une enquête sur les violences visant les migrants en Afrique du Sud. Ces Ghanéens estiment que ces violences constituent des crimes contre l'humanité. Ils accusent les autorités sud-africaines de ne pas avoir empêché ni sanctionné ces attaques.
4: Celles-ci rejettent ces accusations qu'elles qualifient d'opportunistes. Les autorités sud-africaines estiment que le cadre juridique du pays protège contre toutes les formes de discrimination. À votre micro, Eric Topona, le politologue camerounais Achille Mbembe décrit une situation hallucinante en Afrique du Sud. On l'écoute.
14: Le nombre de personnes qui ont été déportées, c'est un terme utilisé d'ailleurs par l'administration, le nombre s'élève à environ 200 000. Je pense que ces chiffres sont contestables. Je pense qu'il y a eu beaucoup plus que cela. Des foules sont entassées devant des consulats à Pretoria. Il y en a d'autres dans des centres de rétention. C'est le cas à Moussina, à la frontière avec le Zimbabwe. Ces foules, on y trouve des femmes, des enfants, des gens qui ont presque tout perdu. On a l'impression d'assister à ce qui se passe justement dans les régions en guerre.
3: Et êtes-vous satisfait par la mobilisation au niveau continental et au niveau international contre ces violences xénophobes en Afrique du Sud?
14: Ce n'est pas une pratique généralement acceptée. Elle est contestée, il faut le reconnaître. Il y a des figures individuelles et des organisations sud-africaines qui s'élèvent contre ces actes. Il faut soutenir ces figures et ces organisations. Et donc en Afrique également, certains gouvernements se sont élevés contre ces agissements. Je pense en particulier au gouvernement du Ghana et au gouvernement du Nigeria. La CDAO a pris la résolution de porter cette affaire devant les instances de l'Union africaine. Il faut en profiter pour engager un débat panafricain fond sur la question de la liberté de la circulation et de la liberté de mouvement dans notre continent.
3: Dites-nous, Achille Mbembe, puisque vous résidez en Afrique du Sud, est-ce que ce sont uniquement les Africains en situation irrégulière qui sont pris à partie et sommés de quitter le pays?
14: Vous savez, lorsqu'on ouvre ce type de boîte de Pandore, on ne sait pas ce qui va en sortir. On dit, bon, la cible, c'est des Africains sans papier. Mais à quoi reconnaît-on un Africain sans papier, hein, et qui a le droit, dans la rue ou chez soi, de appliquer les lois concernant la présence légale dans un pays? Ce ne sont certainement pas les meutes, c'est l'administration, c'est la police, etc. On n'a plus affaire à un état de droit. Toute cette affaire, elle est pourrie de bout en bout. Elle fait de l'Afrique du Sud un objet, si vous voulez, déchet.
3: Voilà, c'était l'analyse du politologue camerounais et directeur général de la Fondation de l'innovation pour la démocratie, Achille Mbembe. Quelques informations en bref, rapidement.
4: Oui, au Mali, les frappes aériennes menées par Africa Corps sous contrôle russe ont tué des civils. C'est l'enquête publiée ce vendredi par Human Rights Watch. L'ONG s'est penchée sur des bombardements menés le 15 juin dernier par les partenaires russes de l'armée malienne contre le village de Kirnia, c'est dans la région de Mopti. Et puis au Sénégal, trois chroniqueurs se réclamant du parti PASTEF sont poursuivis pour offense au chef de l'État et discours contraire aux bonnes mœurs. En cause, une vidéo diffusée sur TikTok dans laquelle ils formulent des prières appelant le malheur sur, je cite, celui qui a trahi le projet du PASTEF. Il est 7h18 en temps universel, c'est l'heure de passer au sport.
2: 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Ali Fahad.
3: Ali Farag, face au plan mercantile de Gianni Infantino, le patron de la FIFA, et bien l'UEFA menace purement et simplement de boycotter toutes les compétitions de la FIFA.
15: Les 55 fédérations européennes de football ont menacé hier à l'unanimité de ne pas participer aux prochaines compétitions de la FIFA si celle-ci ne renonce pas à son projet dévoilé mardi dernier de créer une société commerciale ouverte à des investisseurs privés. L'UEFA critique aussi bien le processus réalisé en secret que le fond du projet. Toute décision sur le calendrier international, le format des compétitions et toute décision remodelant le futur du football ne serait plus conduite pour servir l'intérêt du foot, mais celui des actionnaires, a-t-elle insisté dans un communiqué. Sans aller jusqu'à une menace de boycott, la CONCACAF, elle, qui regroupe 41 fédérations d'Amérique du Nord, d'Amérique centrale et des Caraïbes, a rejeté la proposition dans un communiqué publié un peu plus tard dans la soirée, à l'issue d'une réunion de ses membres. De son côté, l'AFC, la Confédération asiatique, a regretté que ce projet ait été rendu public sans que ses membres n'aient été consultés auparavant, tandis que la CAF, la Confédération africaine de football, s'est montrée, elle, moins critique, appelant ses associations membres à examiner et à évaluer le projet. En France, l'association anticorruption a déposé plainte contre X auprès du parquet national financier pour des faits de corruption et d'abus de confiance impliquant Gianni Infantino, le président de la FIFA, qui, selon l'association, sont susceptibles de relever de qualifications pénales. Pour rappel, la FIFA veut créer une société chargée de gérer ses activités commerciales, comme la diffusion, le sponsoring, la billetterie ou encore l'octroi de licence, ainsi que ses activités événementielles, comme la Coupe du Monde ou la Coupe du Monde des clubs. Des investisseurs privés pourront posséder des parts de cette société, mais resteront minoritaires, assure la FIFA, qui promet que ce plan entraînera des retombées économiques supplémentaires pour les fédérations. Une enveloppe exceptionnelle de 20 millions de dollars début 2027 a également été promise aux fédérations qui y seront favorables. Les membres de la FIFA ont jusqu'au 19 septembre prochain pour se prononcer pour ou contre ce projet. Dans un communiqué publié ce matin, d'ailleurs, la FIFA affirme continuer son plan d'ouverture aux investisseurs privés malgré les critiques. Un mot de football féminin pour terminer. Au Maroc, sud de la Coupe d'Afrique des Nations avec le pays hôte qui s'est imposé 1-0 face à l'Algérie pour son deuxième match de poule. De son côté, le Sénégal a battu le Kenya également sur le score de 1-0. Place aujourd'hui aux rencontres du groupe B avec la Côte d'Ivoire qui va défier l'Afrique du Sud. Ce sera à partir de 17h TU à Casablanca. Le Burkina Faso évoluera ensuite face à la Tanzanie. Coup d'envoi prévu à 20h en temps universel.
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3: Si vous allumez les radios béninoises aujourd'hui, il y a de fortes chances que la voix que vous entendrez ait fait ses premiers pas sur la fréquence 108 FM à l'université d'Abomey-Calavi, non loin de Cotonou. Radio Univers continue plus de 30 ans après sa création, 35 ans exactement après sa création. Radio Univers continue, Nafissa, à façonner de nombreux journalistes, présentateurs et techniciens.
4: Oui, c'est une véritable institution des ondes. La doyenne des radio-écoles d'Afrique de l'Ouest entre rigueur de l'information, reconversion professionnelle et transmission entre générations. Comment fonctionne ce laboratoire de l'audiovisuel béninois? Voyage au cœur de la radio-école avec ce reportage de Rédric Guézoudji.
16: Au cœur de l'université d'Abomey-Calavi, au milieu de l'effervescence estudiantine, une voix résonne sur la fréquence 108.0 FM depuis plus de trois décennies. Son nom, Radio Univers. Fondée en 1990 dans le sillage des grands mouvements étudiants et démocratiques du Bénin, elle est la première radio-école d'Afrique de l'Ouest. Reconnue par la HAC et gérée sous la houlette de la Fédération nationale des étudiants du Bénin, cette station pionnière a su dépasser les frontières du campus, comme l'explique Hospice Azoundo.
17: En parlant de la couverture, c'est 90 km à la ronde, au départ bien sûr. Actuellement, on est écouté à 50-60 km à la ronde. Maintenant, la cible de Radio Univers, ce n'est pas seulement les étudiants, mais nous mettons un point d'honneur sur la vie estudiantine. Après ça également, nous avons d'autres émissions qui s'adressent à tout le monde.
18: C'est dans ce papier-là, on estime qu'on va expliquer dans 3 minutes.
16: Il est 9h dans les locaux de la radio. Ici, l'exigence professionnelle n'a rien à envier aux plus grands médias nationaux. Les journalistes en herbe se réunissent autour de la table pour la traditionnelle conférence de rédaction.
19: Vous allez voir, mon enrobé, c'est 45 secondes. Le deuxième extrait, c'est combien de secondes? 10 secondes.
16: C'est l'heure de vérité avant le grand rendez-vous d'information de la mi-journée.
20: Actuellement, nous sommes en train train de préparer le journal de 13h. Justement, à partir de 9h, tous les journalistes sont présents. C'est l'emploi du temps. Et on commence la conférence de rédaction. Et pendant 30-45 minutes maximum, tous les sujets sont déjà proposés. Et c'est la descente sur le terrain. C'est ainsi que le journal se prépare.
16: Parmi ces voix qui s'affairent, Valérie Agboressi, directrice d'édition. Aujourd'hui, elle cumule la responsabilité du journal et le travail d'enquête sur le terrain.
21: Chaque personne doit apporter normalement un sujet initié ou un sujet factuel. Aujourd'hui, moi j'ai apporté un sujet initié qui parlait des coûts de renforcement qui en sont les véritables bénéficiaires. En dehors de cela, je suis la directrice d'édition. En tant que DE, je dois présenter le journal.
16: Si Radio Univers fascine autant, c'est parce qu'elle a une incroyable fabrique de talents. Un laboratoire où la théorie universitaire cède place à la rigueur de la pratique. Un passage presque obligé pour quiconque ambitionne d'embrasser le métier au Bénin. Hospice à Zondo.
17: Radio Univers a toujours œuvré pour une bonne formation. D'abord à l'endroit des étudiants parce que c'est ici à l'université d'Abomey-Calavi. Mais au fil des années, plusieurs autres personnes quittent les autres écoles qui viennent suivre quand même des stages et également des formations ici. Parce que quand vous venez à Radio Univers, la pratique est très élevée. Aujourd'hui, dans le paysage médiatique et sur 100 journalistes, vous allez voir la moitié qui provient de Radio Univers. C'est ce qui fait aujourd'hui la force de cette radio-école.
16: Un pouvoir d'attraction qui dépasse largement le cadre du journalisme. Dans le studio, nous croisons Clémence Unsukwe, biologiste médicale de formation. Elle a poussé les portes de la 108.0 FM pour donner une nouvelle orientation à sa vie professionnelle.
22: Il y a quand même pas mal de temps que je m'intéresse au métier de la voix en général. Je me suis pas mal exercée aux maîtrises de cérémonie, aux modérations d'activité. Donc je viens à Radio Univers pour professionnaliser un peu cette passion que j'ai, rendre ma voix beaucoup plus radiophonique et également développer une écriture journalistique qui sera utile les prochaines années si je compte bien évidemment faire une reconversion en journalisme.
19: C'est la grande maison, c'est ici que tout a commencé.
23: C'est la source en fait.
16: La force de ce temple de l'audiovisuel repose aussi sur la solidarité de ses anciens. Revenu sur les lieux de ses débuts, Gilles Quignon, désormais journaliste au sein de grands médias professionnels, consacre son temps pour former les plus jeunes.
20: Quand vous grandissez, il faut toujours revenir à la maison. J'avais fait ma formation ici en 2022, quand j'étais encore étudiant, et c'est au cours de ma formation que j'ai été recruté. Cela témoigne donc de la qualité de la formation que j'ai reçue ici. J'ai travaillé dans un média qui est très connu, Bip Radio, bien sûr. Et quand on vous forme, il faut aussi passer la main à ceux qui vont vous suivre. Donc c'est dans cette logique que je suis revenu aujourd'hui pour donner ce que j'ai reçu également.
16: Mais pour que la magie de la voix opère à l'antenne, tout se passe dans l'ombre d'une pièce maîtresse, la division production. C'est le cœur technique de la station.
17: C'est ici qu'on monte tout ce qui passe à l'antenne. Toutes les émissions ou bien éditions, tous les éléments qui iront à l'antenne, ça passe par ici d'abord.
16: Et après la fureur de l'actualité et la rigueur du journal de 13h, la grille de Radio Univers laisse place à des bouffées d'air frais. En début d'après-midi, Anne Faton prend les commandes du studio pour accompagner les étudiants et les auditeurs dans leur quotidien.
24: Une émission qui permet aux auditeurs de prendre un temps, surtout ceux qui ont travaillé du matin jusqu'à 13h, 14h par là, de se reposer, de se ralentir un peu et tout. Ça les aide à se reconcentrer en fait.
16: Voilà. Pépinière de talent, miroir de la vie estudiantine et voix citoyenne incontournable, Radio Univers continue, 35 ans après sa création, de faire vibrer le campus d'Abomey-Calavi et bien au-delà. Audrey Guézoudé à Cotonou pour la Deutsche
25: Welle. 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
3: Radio Univers, une radio universitaire. Donc, au Bénin, Nafissa Amadou, vous avez une minute pour nous rappeler les principaux titres de l'actualité.
4: Et c'est parti. En République démocratique du Congo, plusieurs organismes des Nations Unies s'inquiètent des conséquences de l'épidémie d'Ebola sur le plan nutritionnel. Au Mali, Human Rights Watch a publié ce vendredi, ce matin donc, une enquête où elle révèle que des frappes aériennes menées le 15 juin par Africa Corps ont tué des civils dans le village de Kirnias et dans la région de Mopti. Et puis il y a cette annonce du Hamas qui annonce donc avoir conclu avec Israël un accord et pour terminer la mort d'au moins 18 migrants qui tentaient de rejoindre à la nage l'enclave espagnole de Ceuta depuis le Maroc.
3: Vous n'avez pas épuisé vos une minute, je vous dois 13 secondes, Nafissa, c'est promis, je vous le rendrai. N'agissez toujours, hein, agissez toujours comme s'il était impossible d'échouer. C'est une pensée de Winston Churchill, un homme d'État, écrivain britannique qui est décédé le 24 janvier 1965 à Londres. Excellente fin de semaine à toutes et à tous.
4: Tchuss.
3: Tchuss.

0: Désolé pour ce lancement un peu brut de ce changement de musique. On s'excuse, un petit problème technique juste avant de prendre le direct, ça nous arrive de temps en temps. Bonjour à tous et à toutes, bienvenue dans cet agenda de l'été. Nous sommes en direct et en studio, il est 12h32. Salut Clémentine.
1: Salut Thomas.
0: Merci d'être avec moi pour animer ce dernier agenda avant qu'on parte en vacances.
1: Même
0: si l'agenda de l'été continue tous les vendredis donc de l'été, pas de soucis là-dessus. Et donc nous avons un invité avec nous en studio, Clémentine.
1: Oui, on a le plaisir de recevoir aujourd'hui Sébastien Marchand, directeur de l'association Accor Centre-Val de Loire, de l'ensemble orchestral 41 et du théâtre du Grand Orme. Cette dernière appellation peut-être parlera à plus de monde. Bonjour Sébastien.
2: Bonjour.
1: Et on évoque les premiers événements à venir de la semaine et puis on te retrouve tout à l'heure pour parler des soirées d'été à venir au théâtre du Grand Orme en ce début août.
0: Et on commence avec de la musique à Vendôme, Clémentine.
1: Oui, on parle des Impromptus dont on vous parle depuis ce début d'été. L'association organise dans les jardins suspendus du château de Vendôme des concerts variés tous les dimanches jusqu'à la fin juin. Cette semaine, on s'intéresse à la formation Costado de Guitarras, deux guitares, un tambour et une voix autour des musiques du Rio de la Plata entre Argentine et Uruguay. Un voyage musical porté par la Condombe, la Milonga et le Tango.
0: On s'est beaucoup renseigné pour savoir comment on disait Candombe juste avant de prendre l'antenne. Donc normalement, on l'a bien dit. On file à Montrichard pour plonger au cœur d'une aventure immersive au sein de la forteresse donc de la ville. Lors d'un parcours nocturne spectaculaire, vous pourrez vous laisser emporter par des projections lumineuses et des effets visuels étonnants grâce au mapping vidéo et au jeu de lumière. Pour cette nouvelle saison, le donjon dévoile une toute nouvelle histoire épique. S'appuyant sur le lien historique entre Henri II et Plantagenet et la diffusion des récits arthuriens, donc vous pourrez plonger dans une aventure inédite au cœur d'un récit unique des chevaliers du roi Arthur. Au fil d'une déambulation immersive mêlant projection et jeu de lumière, vous suivrez l'écuyer Renaud dans sa lutte pour défendre le château assiégé. C'est tous les soirs depuis le 25 juillet et tous les soirs donc jusqu'à la fin de l'été. Les tarifs, c'est gratuit pour les moins de 5 ans, 10 euros pour les moins de 15 ans et 14 euros en plein. Les réservations se font sur nuit au pluriel du donjon.fr, nuitdudonjon.fr, donc pour ces nuits du donjon à Montrichard.
1: Côté patrimoine toujours, dans le cadre du label Ville d'Art et d'Histoire, Vendôme organise l'été des 6-10 ans. Tous les mardis de 14 à 16h30, des activités pour les enfants de primaire sont organisées pour découvrir le patrimoine en s'amusant et en parcourant la ville. Mardi 4 août, il faudra aller à la chasse aux gargouilles tout autour de l'abbaye de la Trinité et s'inspirer de toutes celles qui auront été vues pour en modeler une en argile. La réservation se fait au 02 54 77 05 07. Ce sera mardi donc à 14h.
0: On file à 11h avec le comité de jumelage de la ville qui organise une fête de départ pour les 13 jeunes et 9 adultes qui vont s'élancer à vélo et en minibus direction Flaine.
1: Flaine.
0: En Allemagne, donc, la ville jumelée. Un périple de 6 jours qui va les mener notamment par Nancy, qui les fera passer notamment par Nancy. Les villes étapes qu'ils vont traverser seront l'occasion de faire la promotion, notamment du don de sang. Alors, avant leur départ, lundi, pour célébrer ces sportifs, vous pourrez retrouver sur la place du marché d'Onzain, diverses animations, des ateliers dessin et des maquillages, des jeux sportifs et coopératifs. Et le petit déjeuner vous sera gratuit, vous sera proposé. Est-ce que tu veux en dire un mot, Clémentine?
1: Oui.
0: Parce que tu as travaillé avec eux, là, en ce début d'été.
1: Oui, on a fait un atelier radio avec les jeunes d'Onzain et le comité de jumelage et donc ils emportent avec eux un petit enregistreur Zoom pour prendre du son, c'est ça, tout au long de leur périple. Et donc au mois de septembre, on doit se revoir pour créer une émission de radio à partir de tout ça.
0: Ce sera lundi matin de 9h jusqu'à 11h30.
1: Un spectacle d'action au château de Blois. Mélissandre, intendante pleine d'énergie, et Jean Écuyer, aussi dévoué que maladroit, s'emploient à transmettre les codes de la chevalerie en prenant à partie le public. Entre combats rythmés, humour décalé et personnages hauts en couleur, cette farce vivante brise les clichés sur le Moyen-Âge et la Renaissance. Interactif, ce spectacle transforme le public en complice et offre un moment drôle, instructif et mémorable. C'est tout public, sans réservation, c'est inclus dans le prix du billet d'accès au château de Blois. Et si vous disposez du pass culture de Blois en tant que blésoise et blésois, c'est gratuit. Les représentations ont lieu les lundis et mardis de 11h, 15h, 16h30 jusqu'au 18 août.
0: Allez, avant d'accueillir notre invité, d'échanger avec lui, petite pause musicale pour vous parler du concert donc d'Estival 41, donc série de concerts proposés par le département. Après la pop la semaine dernière, donc Estival 41 propose cette fois-ci de la folk pour le concert de Moti Tei. Au-delà des influences et de la maîtrise des instruments, Motitei se distingue avant tout par une forme d'urgence artistique, celle de ne pas se répéter, de surprendre et de proposer une musique vivante, capable de toucher et de vibrer avec le public. Le dernier album, Ain't One, The Scam of the Mystical Cicada, illustre parfaitement cette démarche, un projet construit sur les contrastes, l'énergie et une grande liberté de ton. Avec cet opus, Motitei confirme sa place parmi les formations les plus singulières et exigeantes de la scène indépendante, où chaque création devient une exploration sonore en constante évolution. On s'écoute The Best Songs I Write. Le concert, pardon, aura lieu à Loreux, route de Romorantin, sur l'esplanade, je crois, de la salle des fêtes. Donc à Loreux, ce vendredi 31 juillet, c'est évidemment gratuit. On s'écoute The Best Songs I Write de Motitei. A tout de suite avec notre invité.

0: Et c'était donc The Best Songs I Write du groupe Motitei qui seront à découvrir ce soir à l'Oru. 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Et on a le plaisir d'accueillir aujourd'hui Sébastien Marchand. Bonjour Sébastien.
1: Bonjour.
0: Vous êtes directeur d'Accor Centre-Val de Loire, de l'ensemble orchestral 41 et du théâtre du Grand Orme.
1: En effet.
0: On avait reçu il y a quelques mois maintenant la compagnie du hasard, parce que le théâtre du Grand Orme, c'est une longue histoire avec la compagnie du hasard. Mais donc depuis quelques mois, l'association Accor Centre-Val de Loire a repris la gérance, je pense pas que c'est le bon mot.
1: La gestion,
0: c'est mieux. La gestion du théâtre du Grand Orme, est-ce que vous pouvez nous raconter cette histoire?
1: Oui, tout à fait. Alors en fait, là, les trois titres, évidemment, je suis directeur d'accord et donc de l'orchestre et donc du théâtre. Hein. C'est pas trois postes à temps plein qui s'accumulent. Dieu merci, même si ça prend beaucoup de temps et que c'est passionnant. Mais c'est bien, voilà. Accor Centre-Val de Loire, c'est une association qui regroupe toutes les entités culturelles, associatives ou fonctions publiques territoriales et qui a pour but de structurer l'enseignement et la pratique artistique et culturelle sur l'ensemble du département. Donc la compagnie du hasard était l'un de nos adhérents, et quand la compagnie du hasard a décidé d'arrêter ses activités parce que justement c'était le moment, elle allait bien, et voilà, elle voulait arrêter parce que ça allait bien, elle avait fait son temps, je crois, Daniel l'a dit comme ça, la directrice, elle a proposé à la scène nationale de Blois et à Accor Centre-Val de Loire de s'entendre pour savoir qui reprendrait le théâtre. Voilà. Il se trouve que la scène nationale, avec les projets de nouvelles salles, etc., avait d'autres choses à faire, voilà, et que nous sommes tombés d'accord avec Frédéric Maragnani, son directeur, pour que Accor puisse reprendre le théâtre tout en conservant un lien fort et puis qu'on accueille des spectacles de la Halle au Grain, scène nationale de Blois, au théâtre du Grand Orme. Alors ça a été un grand pas pour notre association, ça faisait quelque temps qu'on cherchait de nouveaux locaux. On était à la Maison des Sports, avenue de Châteaudun, avec plein d'associations super et une super bonne entente, mais avec un défaut de développement et d'accueil de stagiaires, de nouveaux salariés, alors que notre association a grossi en 6 ans, donc il nous fallait d'autres locaux. Il se trouve que des locaux avec un théâtre, c'était vraiment parfait. Voilà, donc on a sauté sur l'occasion, un conseil d'administration en juillet 2024 a validé les choses, et tout de suite on a pu, avec Daniel, la compagnie du hasard, voilà, on dit toujours, quand j'apportais un fauteuil, il poussait une commode. Et dès l'année 2024, on a pu travailler ensemble. Voilà, ils ont vraiment poussé les meubles pour qu'on puisse s'installer, qu'on n'arrive pas le 1er janvier 2025 démunis et avec tout à faire. Donc ça a été vraiment bien pensé, bien fait. Une grosse charge de travaux, puisqu'on a rénové un bâtiment entier pour en faire un deuxième espace, etc. Mais c'est une affaire qui roule.
2: On a l'impression que ça s'est fait de manière hyper fluide.
1: Oui.
2: Et assez naturel.
1: Exactement. C'est exactement ça, parce que la volonté, c'était que, qu'il n'y ait pas un arrêt du lieu, qu'il n'y ait absolument pas d'arrêt du lieu entre la compagnie du hasard et Accor Centre-Val de Loire qui reprenait. Pour bien marquer ça, en décembre 24, ils faisaient leurs adieux. La vraie dernière pièce de la compagnie du hasard, il faisait ça un soir, un samedi ou un dimanche, je ne sais plus, et le lendemain, nous, on enchaînait avec notre premier concert. Donc on a voulu vraiment que ce soit c'est normal et ça continue.
0: Au quotidien, l'association Accor Centre-Val de Loire, comment elle accompagne les structures musicales et culturelles? En quoi ça consiste concrètement le job d'Accor Centre-Val de Loire?
1: Je vais utiliser un vilain mot, on est presque un lobby, puisqu'on a 117 structures qui adhèrent à Accor Centre-Val de Loire, qui représentent environ 7000 adhérents physiques. Et évidemment, quand on va voir les décideurs, les territoires, en tant qu'Accor Centre-Val de Loire, on porte la voix de 7000 personnes et pas d'une petite asso qui irait voir son conseiller départemental en étant 14 ou 20 ou même 100. Ça n'est pas du tout le même poids. Et puis c'est une volonté du département de Loire-et-Cher qu'Accor existe, parce que ça a permis de rassembler deux associations distinctes et d'apporter un vrai service. Donc on dit toujours, on est à la fois, on est la rotule. On est une rotule exacte entre, on dépend évidemment du département financièrement, ça il faut vraiment l'indiquer fort. Voilà, alors pas que, mais c'est une grosse partie de notre financement vient du département. Donc on doit pouvoir faire redescendre les volontés politiques et territoriales, et de l'autre côté, on doit pouvoir faire remonter les inquiétudes, les besoins de nos adhérents. Donc ça fait un maillage territorial qui est tout de même assez précieux, rien que pour cela. Et puis après, on a, au-delà de ça, des outils très concrets. On a un poste et demi de gestion de la paye pour libérer les trésoriers de la machinerie de la paye. Mmh. Donc on fait 600 payes par mois pour les artistes, les écoles de musique, etc. Donc c'est énorme. Et quand on parle de la paye, on parle bien sûr non seulement du bulletin, mais on parle aussi de la rédaction des contrats, le suivi, etc., les ruptures, les sorties, etc. Donc c'est toute la vie du contrat dont on peut décharger les trésoriers des associations. Mmh. Et puis dans la même veine, alors il y a plein de choses, hein, mais dans la même veine de trésorerie, on est les délégataires de Basiconta pour ce qui est culture en Loir-et-Cher, ce qui est les associations culturelles de Loir-et-Cher, voire de la région centre, doivent passer par nous pour accéder à Basiconta, qui est un outil aussi très performant à destination des trésoriers.
0: D'accord.
2: Rapidement, avant de vous interroger sur la raison pour laquelle on vous a invité aujourd'hui, qui est la soirée d'été des 7, 8, 9 août, rapidement sur votre proposition à l'année, avant d'arriver sur les soirées d'été là. On est sur un lieu culturel généraliste avec du théâtre, du chant.
1: Alors musique, danse, théâtre, cirque. Okay. Ouais. Voilà, on essaye d'avoir

0: du travail associatif que de savoir aller chercher la merveille là où elle se trouve.
1: Mmh. Et le théâtre du Grand Orme, c'est aussi une école de théâtre à l'année.
0: Oui.
1: Que pour les enfants ou aussi
0: Alors non, pour tous les âges. Il y a enfants, ados et puis adultes. Et alors, voilà, dans le deal qu'on n'a pas écrit, mais qui est quand même important, c'est celui qui reprenait le théâtre devait évidemment reprendre l'école de théâtre et les soirées d'été. C'était voilà, c'était quand même les deux grosses choses.
2: Condition sine qua non.
0: Oui, alors même mieux que ça, quand Daniel nous a proposé ça, ma première question en tant que technicien de l'enseignement artistique sur le Loir-et-Cher, ma première question c'est et l'école de théâtre. C'était le premier truc. Et l'école de théâtre. Il n'y a pas beaucoup d'écoles de théâtre. Il y a des ateliers, il y a des choses, il y a plein de choses qui se font très bien. Là, c'est vraiment une école avec un projet à l'année. C'est pas à la carte. C'est à l'année avec un projet de développement. Et puis, c'est pas pour forcément restituer une pièce à la fin de l'année. C'est apprendre à pouvoir le faire. Voilà, c'est toujours, on dit toujours, l'enseignement artistique spécialisé, c'est apprendre à rendre un élève autonome. Alors, autonome devant la partition, autonome avec un texte, autonome en groupe, autonome dans l'espace, autonome. Voilà. On n'est pas là pour que les gens crachent au bassinet tous les ans le plus possible et le plus longtemps. Mmh. Au contraire, on doit pouvoir les émanciper. Et c'était très important pour moi que cette école, qui compte 70 élèves de tous les âges, eh ben, ne tombe pas en déliquescence ou en javel. Mmh. Il fallait absolument que cette école survive. Et puis après, je me suis rendu compte que si on reprenait l'école, bah, il fallait reprendre le théâtre et les soirées d'été, et etc., etc. Donc voilà, en tous les cas, on s'est retrouvés au Théâtre du Grand Orme, mais on y est toujours très bien.
2: Eh bien, vous parliez donc des soirées d'été. Est-ce que vous pouvez nous les représenter? Il y en a deux par été, donc une en juillet et une en août.
0: Tout à fait.
2: Enfin,
0: ouais.
2: Deux salves, on va dire, de
0: deux
2: soirées,
0: salves,
2: parce que c'est plusieurs
0: voilà, c'est
2: fois la même soirée.
0: Exactement. Alors, pas la même.
2: Pas la même.
0: Le public fait toute la différence à chaque fois. Mais c'est en effet deux propositions artistiques séparées entre juillet et août. Et chaque soirée, il y a trois spectacles. Un 19h, un 21h, un 22h30. Bon. En juillet, on a eu de la danse électro et de la roussière à 19h. Ensuite, on a eu du classique avec Mozart et récitant à 21h. Et puis un after pop rock avec le John Porter Quartet. Et pour celles qui arrivent la semaine prochaine, là, ce sont les plus grandes soirées en termes de moyens, de public, etc. Puisqu'on... On table sur opéra en plein air. Donc c'est la deuxième fois qu'on propose ça. Déjà l'an passé, on avait proposé opéra en plein air. Alors on parlera peut-être plus de l'opéra tout à l'heure. À 19h, on a Alain Carré qui vient jouer le journal d'un génie. Donc c'est La vie des sur les écrits de Dali. C'est à hurler de rire. Voilà, c'est vraiment pour tous les publics. C'est à la fois surréaliste, drôle, loufoque.
2: C'est un seul en scène.
0: C'est un seul en scène.
2: Okay.
0: Oui, oui. Il l'a déjà joué un peu plus de 800 fois.
1: Okay. Oui, je lisais donc qu'il l'avait joué devant Dali même.
0: Alors il l'a joué devant Dali 5 ans avant.
1: Voilà.
0: Et comme il est grimé en Dali, ça devait être assez extraordinaire d'avoir les deux, le clone et le maître. Voilà, enfin, c'est le premier prix d'humour à VV ensuite, en Suisse. Enfin, c'est vraiment un seul en scène désopilant, ça dure une heure. Voilà. Donc ça, on vous conseille évidemment de venir passer la soirée en entier, mais peut-être dire que les spectacles, les propositions artistiques à 19h sont à 8 euros. Voilà,
2: parce qu'on aurait rappelé les tarifs à la fin, ouais. Mais vous pouvez le faire maintenant.
0: C'est surtout important parce que l'opéra est un peu plus cher, à 20
2: ouais.
0: euros.
2: Ouais.
0: C'est déjà pas cher pour un opéra, mais on tient quand même à ce que nos tarifs ne soient rébarbatifs ou pas rébarbatifs. Enfin,
1: pas trop élevés.
0: Voilà, pas trop élevés, et que tout le monde puisse venir voir un spectacle, profiter de l'extérieur, etc.
2: On peut décorréler les trois éléments.
0: Alors on peut tout à fait décorréler. Les personnes qui n'ont absolument pas de moyens et qui, etc., peuvent tout à fait. On ouvre le site à partir de 18h. Mm-hmm. Il y a bar restauration sur place et le concert de 22h30 est libre. Il n'y a pas de tarif. Donc vraiment, on peut passer la soirée même sans se charger d'un billet. On vous encourage à essayer de le faire quand même. Mais il est tout à fait possible d'accéder au concert de 22h30, dès 21h si vous voulez, prendre un verre et attendre un peu que l'opéra finisse.
2: Et que le concert de fin commence. Hein.
0: Exactement.
2: Et ouais. Donc on a parlé du spectacle de 19h et donc qui s'enchaîne avec
1: l'opéra.
0: Alors ça s'enchaîne pas tout à fait puisque le 19h, c'est, ça dure 45 minutes ou une heure, ça dépend des fois. Et ensuite on a une heure pour se restaurer sur place.
2: Où ouais.
0: tout est cuisiné sur place, tout est frais, tout et voilà, avec des acteurs locaux. Voilà, je dis toujours, le vin, il vient de chez notre voisin à 50 mètres. Donc, plus près, c'est dedans. Évidemment, en termes de local et de rural, on est assez fort. On est assez fort, oui, tout à fait. Donc, après la restauration, qui n'est pas obligatoire, mais qui est possible, on enchaîne avec l'opéra en plein air. C'est la deuxième fois que l'on fait ça, avec une compagnie toute jeune, qui est la compagnie La Reprise, qui est une compagnie de jeunes chanteurs, qui sont en train de vraiment développer leur carrière plutôt très très très très

0: beau et très fort. Donc je dis toujours, si quand on a la chance de pouvoir encore les avoir, profitons-en. Voilà. Et à chaque fois, ils mettent en scène aussi. Ils traduisent les livrets, donc le livret en italien, il est traduit en français pour qu'on voilà, donc ils vont jouer en français, chanter en italien,
1: okay, mais pour c'est qu'on un gros puisse, travail en plus
0: pour
1: ça,
0: qu'on puisse comprendre vraiment l'intrigue. Et puis à chaque fois le choix est très bon puisque c'est un opéra bouffe à chaque fois, donc un opéra c'est une grosse comédie, enfin c'est comme un vaudeville chanté. Voilà. Et puis ce qui pourrait paraître pas de mauvais goût dans la vie, mais presque, à l'opéra c'est évidemment un ressort artistique et humoristique énorme puisqu'il faut bien imaginer que bah, on en fait forcément un peu des caisses sur la scène d'un opéra, et c'est vrai, voilà. Et c'est cet opéra donc qui s'appelle Viva la Mama, mais dont le sous-titre, enfin le sous-titre c'est les avantages et les inconvénients du théâtre, en gros, hein, voilà. C'est quand le rideau s'ouvre, on découvre une troupe de chanteurs en train de répéter un opéra. Donc il y a une mise en abîme assez amusante, et évidemment le compositeur Donizetti s'en donne à cœur joie pour les divas, pour les ténors, pour les, enfin voilà, tous les personnages un peu truculents qui peuvent exister et dont on se fait une représentation pas toujours fausse dans la vie. Moi il me tarde de voir la première représentation parce que je veux voir de quelle manière ils vont singer le directeur du théâtre.
1: Je suis particulièrement intéressé par cette peinture là, ouais.
0: Je pense que je vais avoir quelques pics, donc ils auront moins à manger après.
2: Et le compositeur date de quelle époque?
0: Alors c'est le 19e siècle, début du 19e siècle. C'est un très grand compositeur italien qui a fait des choses très sérieuses, mais qui a aussi fait des choses pour se détendre. Et ça, voilà, c'est déjà le livret en lui-même est à hurler de rire. Et puis le trait est forcément grossi pour voilà, la diva est une vraie diva sur scène. Évidemment, Lisa qui chante la prima donna n'est absolument pas comme ça dans la vraie vie. Voilà, mais on prend un peu toutes les caractéristiques des très grandes divas, des très grands ténors, des mauvais impresarios, des très bons directeurs de théâtre, et de pour grossir le trait. Et ça fait une farce absolument extraordinaire. Et puis tout ça pour dire aussi, et le mot que j'avais envoyé était assez beau, c'est que tout ce petit monde chante fort, chante faux, se tape dessus, se griffe, etc., s'arrache des robes, mais à la fin le spectacle a lieu, et évidemment c'est le triomphe du spectacle, puisque c'est un peu ça, ce qui se passe en coulisses doit rester en coulisses. Donc là on ouvre un peu la coulisse, et c'est admirable, c'est vraiment admirable.
1: C'est une grosse machinerie ce théâtre là, avec beaucoup de décors, alors, tout ça.
0: Sur l'opéra, non.
1: Ouais.
0: Voilà. Alors, on pourrait le faire. Mmh. Voilà. Mais le tarif du billet ne serait pas à 20 euros.
1: Ouais.
0: Voilà. Donc, non. Là, on a un orchestre réduit.
1: Ouais.
0: C'est Vincent Le Goupil, le directeur musical, qui a réduit la partie d'orchestre pour déjà que ce soit viable financièrement.
1: Ouais.
0: Et puis, on peut désormais faire des opéras avec très peu de choses, des décors, des choses. Alors, il faut imaginer. Mais la plupart des choses peuvent se mimer, peuvent se bruiter, peuvent se, etc., etc. Donc, c'est un décor assez minimaliste, mais je crois qu'au niveau des costumes, il y aura certains effets. Voilà.
2: Et la soirée se terminera avec l'after musical dont vous parliez, avec Pop Replica,
0: tout
2: cette
0: à fait.
2: Fois-ci en août.
0: Ouais, tout à fait, avec Pop Replica, qui était venu déjà l'an passé faire un des afters sur une soirée, et qui a réjoui les foules. Ça dansait partout sur le parking, dans le théâtre, jusque dans la queue des toilettes.
1: La grosse fête.
0: C'était vraiment la fête, on s'est dit, ah ça quand même. Alors il se trouve qu'en plus, ce sont beaucoup d'amis qui sont dedans, donc c'est, voilà, je connais leur exigence musicale, que ce soit dans le classique, dans l'enseignement ou dans une sorte de concert pal. Et je crois qu'ils ont la même exigence partout, quel que soit le répertoire. Et évidemment, ça se ressent puisque, bon, c'est dans le titre, hein, c'est une réplique de la pop. On est vraiment sur de la pop des années 70, 80, un peu 90. Et ils ont baigné dedans, ils connaissent ça par cœur, et c'est assez extraordinaire comme fête.
1: Donc c'est vrai, ça permet de s'ambiancer la fin de soirée.
0: Exactement. Exactement.
2: Très
0: voilà.
2: Bien. Ce sera donc le week-end prochain, 7, 8, 9 août.
0: Oui.
2: Donc le même programme chaque soir, mais pas le même public.
0: Mais pas le même public, sauf s'il veut revenir, il est le bienvenu. mais on oublie trop souvent que le public fait aussi partie de la soirée.
2: C'est
0: pas
2: vrai.
0: Que, voilà, sans public, il n'y a pas de soirée. Donc il faut que le public soit là, il faut que le public accroche, et il faut, voilà. Alors je fais tout à fait confiance au public qu'on a réussi à créer, et même à conforter, j'ai pas dit tout à l'heure, mais on a une chose avec Daniel Marty qui nous fait très plaisir, c'est qu'on a pu mixer le public du Théâtre du Grand Orme, qui était un peu plus orienté théâtre, et le public de l'Orchestre Symphonique, qui était un peu plus musique. C'est désormais un seul et même public, et qui n'a pas lâché. voilà, qui justement, parce que c'était Daniel, parce que c'était Accor, sont venus essayer. Parce que Daniel disait, il faut essayer. Moi, à chaque fois, je dis, il faut essayer. Et ils se sont dit, bon, on essaye. Et finalement, ça accroche et il reste. Donc on est content.
1: Parfait. Clémentine, tu as autre
2: chose à ajouter ? Pour finir, c'est la deuxième année de reprise du théâtre pour Accor Centre-Val de Loire. Quels sont les projets ? Enfin, c'est le début, donc...
0: Alors les projets, on a toujours beaucoup de projets. Là, on a renouvelé la convention avec le Comptoir en Sologne, la convention de partenariat pour une saison partagée. On passe de 4 spectacles à 6. Donc c'est quand même... voilà, on poursuit les choses. On a un partenariat réengagé avec la communauté de communes Val de Cher-Controis, qui nous accompagne, qui permet qu'on accueille en résidence, qui permet que les soirées d'été aient lieu, qui nous permet aussi d'accueillir en bivouac les centres de jeunesse de la Comcom. Et puis, on est en train de lancer une convention avec la scène nationale, un peu plus large que celle qui existait avant, qui nous liait, puisque là, on voudrait pouvoir proposer les hébergements en résidence de la scène nationale au Grand Orme et pouvoir partager les restitutions, accueillir un peu plus, voilà, voir comment, puisque ça fonctionne, voir comment on peut étoffer un peu ce travail en direction d'un axe qui pourrait même être... alors nous on va travailler scène nationale le Comtois, mais on aurait un axe assez sympathique qui pourrait être les Chaliers, l'Hectare, la scène nationale, le Théâtre du Grand Orme, avec deux grandes scènes et puis deux fermettes, Florent m'en voudra pas, mais voilà, qui sont... à peu près la même ambiance de théâtre en tous les cas, ça pourrait faire un filon assez... Un sillon, assez remarquable en Loire-et-Cher.
1: On rappelle donc Dali, 19h, donc les 7, 8 et 9 août, hein, les trois, le programme est le même pour ces trois soirées. Donc Dali à 19h, le tarif est à 8 euros, le repas proposé est à 10 euros, c'est ça,
0: on peut manger.
1: Et puis donc Viva la Mama, donc opéra comique à 20 euros, donc à partir de 21h et jusqu'au bout de la nuit, après vers 22h30, pop réplica.
0: Exactement.
1: Merci beaucoup d'être venu présenter ces trois soirées, donc 7, 8, 9 août au Théâtre du Grand Orme.
0: Merci beaucoup.
1: On fait une pause musicale et on se retrouve juste après pour la suite et la fin de notre agenda de l'été. À tout de suite.
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0: C'était Chaussures Roses, morceau de Teddy Bear qui sera en concert ce soir Place Louis XII à Blois. La désormais bien installée soirée Nouveaux Talents de la Place Louis XII se tient ce vendredi. Cette année, c'est de la chanson pop et urbaine qui va vous être proposée avec Billet Doux, un duo très énergique influencé par les Sum 41 ou Blink.
1: Blink 182. Alors là, pour le coup, on peut dire Blink 182 pour le coup.
0: Dont l'album a été réalisé par Olivia Merilati, chanteuse du groupe The Dow. Et puis, on vient d'écouter Teddy Bear, un chanteur qui peut vous rappeler Eddie Depreto pour la poésie assez brute de ses textes, mais qui installe doucement mais sûrement son propre style dans la grande famille de la chanson française. Ils seront sans doute les têtes d'affiche des festivals des prochaines années. En attendant, on peut être aux premières loges pour les voir gratuitement ce soir Place Louis XII à partir de 20h30.
1: Toujours à Blois, la maison de la BD ouvre son coin vacances tous les mercredis de 15h30 à 18h avec des lectures proposées par l'animatrice de la maison de la BD et des goûters pour profiter d'histoires en se régalant. C'est un moment de détente pour petits et grands pour s'évader et prendre du temps pour lire et écouter. C'est gratuit et sans réservation tous les mercredis, donc de 15h30 à 18h à la maison de la BD de Blois.
0: Cheverny s'anime encore ce week-end pour la 19e édition de l'Écho du Cactoire, festival de cirque.
1: On aime
0: de théâtre.
1: Trop l'Écho du Cactoire.
0: Thomas y sera, si vous voulez le voir. De festival de cirque, de théâtre, d'art de rue, tout public et gratuit. On vous a extrait quelques spectacles, mais comme d'habitude, la programmation est très riche. Le spectacle Pile Poil par la Compagnie des Plumées à partir de 3 ans. Imaginez un troupeau de cannes, quelques poules, un chien et un musicien habile à l'improvisation. Ensemble, ils vont faire naître entre griffes et plumes, entre bec et crocs, un monde surprenant où les animaux ont la part belle et où se côtoient la tendresse et le rire.
1: Pour que tu te respires, je te propose de faire le deuxième et le troisième. Un os dans le cosmos par la compagnie Maboule à partir de 12 ans. Donc, le vaisseau interplanétaire a quitté depuis un an sa base terrestre et se dirige vers le système de l'étoile de première grandeur Altair 4 pour une mission sauvetage très spéciale. Donc vous pourrez découvrir en exclusivité un film dans la grande tradition de la science-fiction des années 50 en Technicolor et en 3D sans lunettes.
0: Et le troisième spectacle dont on vous parle est accessible à partir de 10 ans. C'est Élevage par les animaux de la compagnie. C'est tout public. La ferme de Jacques a brûlé et les animaux de la compagnie cherchent des solutions. Balade entre passé et présent, entre effondrement et renaissance qui mêle le paysage, les orages, parle du monde rural et de ses évolutions. Une fable satirique où les animaux mènent le bal. La programmation entière de l'Écho du Cactoire est très riche et elle est à retrouver sur écho-du-cactoire.org.
1: Et ça commence dès ce soir jusqu'à dimanche. Entre le château de Chenonceau et le zoo de Beauval, c'est à Bourré, Troglo Degusto propose une chasse au trésor original dans un décor unique. Plus de 30 km de galeries creusées dans la pierre de tuffeau, réparties sur 3 niveaux. Ce site troglodyte exceptionnel témoigne de 1000 ans d'histoire, ancienne carrière, champignonnière, refuge secret, autant de lieux mystérieux à explorer. Dans cet escape game familial, pendant une heure en famille ou entre amis, vous devrez mener l'enquête pour vous orienter dans les galeries et résoudre des énigmes pour retrouver la clé du Troglo, une aventure immersive pensée pour tous les âges à partir de 6 ans. Après l'effort place au réconfort, la chasse se termine par une dégustation de 4 vins du domaine pour les adultes, il précise, c'est important, et un verre de jus de raisin pour les enfants.
0: Oh.
1: C'est tous les mercredis de 14h à 14h ou 16h, c'est 14€ pour les adultes, 11€ pour les 6-14 ans et gratuit pour les moins de 6 ans, sur réservation sur troglodegusto.fr.
0: Mercredi prochain, l'Observatoire Loire propose un apéro partagé, ponctué d'animations ludiques, lors d'une sortie nature encadrée par une éducatrice à l'environnement. Dans une ambiance chaleureuse et accessible, cette rencontre invite à porter un regard nouveau sur le fleuve et la biodiversité qui l'entoure. Au fil de la soirée, petits jeux et temps d'échange rythmeront les découvertes, permettant d'observer, de mieux comprendre les milieux ligériens et de s'initier de manière interactive aux enjeux environnementaux. Il est conseillé de prévoir des jumelles ainsi qu'un encas à partager afin de profiter pleinement de cette expérience en plein air. C'est à 20h jusqu'à 22h. Le tarif adulte est de 9€ et 6 euros pour le tarif réduit. C'est mercredi 5 août.
1: Mercredi 5 août également, donc troisième concert de la saison à la baignade naturelle de Mont-Préchambord. On retrouvera The Cactus Candies. Deux guitares, une contrebasse, un lap steel guitare, un violon et deux chanteurs à la Johnny Cash et June Carter. Voilà la combinaison gagnante pour une musique roots et décontractée qui fleure bon le whisky frelaté et le bois du saloon. Cette musique populaire replongera les spectateurs dans l'ambiance musicale hillbilly, western swing du sud des États-Unis des années 40 et 50, des bars honky-tonks, des radios et des shows de Nashville. Le répertoire est convivial, populaire et dansant. Possibilité d'achat sur place ou de réservation en amont à l'adresse mail lucie.cunel@montprechambord.fr. Une buvette et un food truck seront présents dès 19h en attendant le début du concert aux alentours de 20h30. Voilà pour les infos. On va se quitter en musique avec donc The Cactus Candies. Le morceau s'appelle No More Time. Je crois qu'on ne l'a pas assez dit. Est-ce qu'on serait pas en vacances dans quelques heures, Clémentine?
0: On est en vacances dans quelques heures, à 17h précisément.
1: En parlant de 17h, vous pourrez retrouver l'agenda donc à 17h en rediffusion tous les vendredis de cet été pour récupérer toutes les informations qui seront évidemment disponibles en podcast à la page agenda de l'été sur notre site internet. Bonnes vacances, Clémentine.
0: Bonnes vacances, Thomas.
1: À très bientôt. L'agenda continue. Il est déjà en boîte et vous pourrez donc le retrouver pour la quinzaine de ce mois d'août, donc du 7 et du 15 août. Hein, c'est ça, l'agenda du 7 et du 15 août avant de te retrouver en direct vendredi 21, quelque chose dans le genre, oui. Clémentine. Voilà pour le programme du mois d'août de cet agenda. Salut à tous et à toutes. On se quitte en musique. À bientôt.
0: À bientôt. Let's go.

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5: Ça fait 100 jours que je suis enfermée là, et je vais vous expliquer pourquoi. Un soir après un accident, Annie est venue m'aider en tant que fan qui était infirmière. J'étais inconscient, elle m'avait réanimé et ramené chez elle plutôt qu'à l'hôpital. À ce moment-là, la seule chose que je pouvais faire, c'était d'observer sa personne. Elle avait l'air d'une personne atypique. Je ne pouvais pas partir car je n'avais plus d'idée de mes chambres. Les médicaments qu'elle me donnait me shootaient, même en étant un grand consommateur. Je me suis rendu compte de son instabilité mentale avec son obsession pour Misery. Elle n'avait pas aimé la fin que j'avais accordée à l'un de mes personnages. Ça l'a fait monter en rage. Elle a brûlé mon dernier manuscrit afin de me forcer à lui faire une suite à ses préférences. Depuis là, je suis restée clouée au lit pendant des jours en dépendant des médicaments qu'Annie m'a portés, en attendant que j'écrive une suite. Pendant ce temps, j'ai découvert qu'elle avait commis plusieurs meurtres lorsqu'elle était infirmière. La première fois où elle quitta la maison, j'ai pu découvrir les autres parties que ma chambre à l'aide d'un fauteuil roulant. Elle commença à me torturer ce jour-là, après s'être rendue compte que j'avais quitté la chambre. Elle le faisait de plusieurs façons. Elle avait commencé par couper mon pied à la hache, puis un pouce. Après l'agonie, elle me soignait et recommençait. Je pense que lui écrire une suite à ses manuscrits commence à devenir un échappatoire pour moi. J'y prenais plaisir, mais je préparais ma fuite. Va-t-il s'en sortir ?
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0: C'est beau le printemps, non? Et tout petit pour des gens qui s'aiment comme nous, printemps. C'est beau le printemps. Non, mais moi aussi, c'est beau le printemps.
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0: Bouillon de lecture. Bouillon de lecture, un bouillon d'été. Donc comme tous les ans, nous changeons un petit peu notre formule durant les vacances. Nous vous proposons tout le vendredi des nouvelles, certaines que nous vous avons déjà présentées il y a longtemps et dont nous espérons que vous aurez plaisir à les réécouter, et d'autres que nous n'avions pas encore lues à l'antenne. Aujourd'hui, deux nouvelles qui n'ont rien à voir l'une avec l'autre. La première s'appelle « La tristesse de Bette Pitot » d'Octave Mirbeau. Une nouvelle que Catherine vous avait déjà lue. C'est une nouvelle du terroir à propos des valeurs qu'on peut attacher à la vie humaine. Et une autre totalement différente qui s'appelle « Matin brun » de Frank Pavlov. Une nouvelle plus politique sur la montée insidieuse du totalitarisme.
1: La tristesse de Bette Pitot. Ronchonnant, sacrant, crachant, Bette Pitot habillait ses chevaux dans l'écurie et se préparait à partir pour le labour. Une lanterne au vitrage de corne éclairait le plafond entre les planches crevées duquel pendaient des mèches ébouriffées de foin. Et sur les murs sordides, éclaboussés de purin, se mouvait l'ombre démesurée des bêtes. Louise, la servante, se montre à la porte de l'écurie. « Eh, notre maître » appela-t-elle. « Notre maître !»« Quoi qu'il y a encore ?» demanda maître Pitot, en train de rassembler les traits de corde de l'attelage et de les rouler en un large nœud. « Quoi qu'il y a encore ?»«
2: Faut que vous venez ben vite, je sais point ce qu'à la caille, elle veut point se lever. J'ai bio, il fout des coups de sabot dans le derrière, à bouge point. Et puis à souffle, à souffle. « Bon Dieu, cassouf !»« Qu'est-ce, mais tu dis ça, qu'est-ce vos points se lever, cette rosse-là ?»«
1: Ben non.
2: Qu'est-ce, attends mais !»
1: Maître Pitot décrocha la lanterne et suivit la servante. Au dehors, le matin se levait à peine, tout frileux et tout pâle dans le brouillard. Un de ces brouillards jaunes de novembre, sans terre et sans ciel. Un brouillard où les arbres et les maisons s'esquissent faiblement puis s'effacent, se confondent avec l'atmosphère épaissie, décolorée, image attristante du néant. Dans la cour de la ferme, les poules, réveillées au clairon des coqs, picoraient le fumier. Au bord de la mare boueuse, les canards lissaient leurs plumes et lentement, lourdement, pendant que le pasteur, suivi de son troupeau, s'enfonçait dans la brume, comme un spectre, les vaches sortaient de l'étable, se dirigeaient vers le couchis, meuglaient en allongeant le col, et venaient l'une après l'autre se frotter les épaules contre le tronc du noyer, dont les branches, dépouillées, ruisselantes de l'humidité de la nuit, s'égouttaient sur le sol avec un bruit de pluie. Pitot pénétra devant la Louise par une porte ouverte, et voici ce qu'il vit. Dans le sombre, au fond de l'étable, chaude comme une étuve, toute pleine de senteurs à la fois âcres et fades de fumier et de laitage, la vache reposait couchée sur un lit de fougère fangeuse. Ses flancs énormes, tout blancs, s'enflaient et s'aplatissaient pareil à un soufflet de forge en marche. Ses cuisses, marbrées de taches rouges, étaient souillées d'urine et de bouse verdâtre, et de son mugle allongé sur l'ordure de la litière sortait le bruit d'une respiration sifflante et courte. Éclairé par la Louise à qui il avait confié la lanterne, Pitot se pencha sur la vache, l'examina minutieusement, lui palpa les membres de ses grosses mains violacées, lui écarta les paupières, découvrant l'œil doux et sans pensée, où brillait un éclat de fièvre.
2: « Oh non, ma caille !» fit-il tendrement. « Non, ma belle caille, quoi que t'as, ma poulette ? Où que t'as mal, dit ma reine, où que t'as mal ?»
1: Il prit dans la mangeoire une betterave qu'il rompit, en présenta successivement, après les avoir flairé les deux morceaux à la vache, qui détourna la tête et ne bougea plus.
2: « Qu'est-ce ? » murmura-t-il.
1: Son visage, semblable à une motte de terre surmontée d'une casquette, se fit soucieux tout à coup. À plusieurs reprises, maître Pitot se gratta la tête et il s'abîma en des réflexions profondes et pénibles, pendant que Louise, balançant ses fortes hanches, regardait distraitement les tables vides et les lourdes charpentes qui se perdaient dans l'angle noir du toit. Ayant rejeté les morceaux de betterave dans la mangeoire, il s'agenouilla devant le fumier, appliqua son oreille contre la poitrine de la vache et ferma les yeux pour mieux se recueillir et pour mieux entendre. Un rat courut, hideux sur le montant du râtelier, se glissa aussitôt dans la fente du mur en torchis, et les poules envahirent les tables. « Bon Dieu, mais caronf !» s'écria Pitou en se relevant. « Ça éboue dans le poumon, quasiment comme le cid nouvio dans une pipe. Ah, elle est malade, cette bête. Ben sûr qu'elle est ben malade, ben malade. Bon sang de bon Dieu. Mais quoi qu'elle a, la Louise ?» S'il vous plaît, va-t'en quérir dans le fournil les sacs à poum et puis la vieille bâche. Tu sais bien la vieille bâche à drette, là, à Montcuvier. Bon Dieu, qu'elle souffre! La servante tendit la lanterne à son maître et sortit en faisant claquer ses sabots. Inquiet, le sourcil froncé, Pitot se mit à tourner autour de la vache, dont les flancs de plus en plus haletaient. La peur de la perdre, de la voir là, bientôt étalée sans souffle, les membres raidis lui serra le cœur, et il sentit une angoisse l'étreindre, un frisson lui courir par tout le corps. Une si belle vache, et la meilleure du troupeau. Une vache qui lui donnait tous les jours 16 litres de lait, tous les ans un veau, qu'il vendait 90 francs à la foire d'Étanche des Chauffours. Pourquoi était-elle malade? De quel droit venait-elle le priver d'un bénéfice juste et assuré? Est-ce qu'on la soignait mal? N'avait-elle pas toujours de la bonne herbe, des carottes et des betteraves tout son sou? En lui tâtant l'échine, le ventre, les fanons, le pis, en lui soulevant les paupières fermées, Pitot ne savait au juste s'il devait s'en colérer contre elle ou bien la plaindre. Pourtant, dans la crainte d'augmenter son mal, s'il la brutalisait, il lui parlait doucement, lui prodiguait des caresses. « Na, ma caille, na, ma reine, mon coco, mon petit !» Mais dans le fond, il eût voulu l'appeler « sale rosse », la secouer rudement par les cornes et déchaîner sur elle les chiens qui lui se mordus au jarret. Louise rentra, apportant les sacs et la bâche. Tous les deux, avec des précautions délicates, ils l'enveloppèrent la vache, l'emmaillotèrent douillettement comme on fait d'un enfant. « Non, ma pauvre caille !» disait Pitot. Et chaque fois, Louise répondait « Non, mon chérubin, mon poulou, mon petit cochon de l'Éna, ma pauvre caille !»« Veux-tu ben taire, méchant gars ?» criait la Pitot, qui accroupit devant un vaste chaudron, les manches de sa chemise relevées jusqu'au coude, écrasait entre ses mains des pommes de terre qu'elle brassait ensuite avec du son et du lait aigre. « Attends, attends, là, je vais te fesser, moi. Je vais t'apprendre à gueuler comme ça, hein. » Mais les cris qui venaient d'un petit berceau d'osier placé entre les deux lits de la pièce continuèrent. Et brusquement, ce fut un bruit rauque, quelque chose comme le râle d'un enfant qu'on étrangle. « Ah, le sacré marmot! Ah, l'enragé !» clama la fermière. « Mais veux-tu taire ?» Devant la haute cheminée au crépi de suie, Riquet, le chien favori, assis sur son derrière, regardait fixement les restes d'un fagot achevant de se consumer. Et deux chats dormaient, allongés sur les cendres chaudes. La Pitot s'approcha du berceau où l'enfant toujours criait. Sa petite figure maigre, pâle, ridée, toute grimaçante, faisait peine à voir. Une peau flasque recouvrait ses yeux, et l'arrêt des paupières rejointes semblait une blessure qui suinte. Les cris s'arrachaient avec effort de sa gorge contractée et son corps s'agitait convulsivement sous les draps de lin gris. Oh, non mais quand t'auras fini de jeindre, hein, méchant gars, dit la fermière, qui se penchant vers le berceau souleva l'enfant et secoua la paillasse de balles salie d'ordures. Allons, ajouta-t-elle en le recouchant, allons, dos. « Non, mais si on t'écoutait, on n'aurait affaire qu'à prêter. » Elle quitta le berceau, vint s'agenouiller devant la cheminée et ranima le feu qui était près de s'éteindre. Le chien se leva, tourna dans la salle, flairant les carreaux. Les chants réveillés s'étirèrent et grimpèrent sur une chaise. À ce moment, maître Pitot entra, suivi de la Louise. « Je crée que la caille, elle est malade, » dit-il en branlant la tête. « Ben malade, ouais, ben malade. » La fermière qui soufflait sur les tisons se redressa vivement. « Quoi que tu chantes ?»« Non mais quoi que tu chantes » demanda-t-elle un peu pâle. « Chante que la caille elle est ben malade, voilà ce que je chante, ben malade. »« Ben qu'est-ce qui a pris ?»« Ben je sais point,
2: C'est dans le poumon que ça la travaille. Elle ne mange rien, et puis elle enfle. Et puis elle souffle, appuya la Louise. Et puis elle est ben, ben malade, conclut Pitot qui jeta sa casquette sur la table d'un geste désespéré. Consternée, la Pitot ne disait rien. D'apprendre tout d'un coup que sa belle vache, sa belle laitière, que la caille soufflée, enflée, ne mangeait rien, était ben malade, ah, cela lui avait cassé l'estomac. Elle en demeurait tout étourdie. Cependant, elle se remit vite et lançant à Pitot un regard mauvais, et cria « Elle enfle, elle souffle, et puis tu restes là, t'es, comme un serin à te gratter la tête. Tu crois peut-être que le vétérinaire s'est fait pour des chiens, espèce de grande carne ?» Les bêtes peuvent bien crever, c'est pas l'embarras. Tu n'en démarres pas plus qu'une souche. As-tu seulement mis de la paille fraîche? Ah, bon Dieu, bon Dieu! L'enfant s'était remis à crier et le berceau geignait contre la souffrance. Sa voix, tantôt faible comme une plainte, tantôt perçante comme un déchirement, tantôt sourde comme un râle, avait des implorations douloureuses. Mais ni le père, ni la mère n'entendaient ces appels qui ne s'exprimaient que par des sons inarticulés. Tous les deux, ils continuaient de se disputer. La Pitot furieuse gesticulait, disant « Quand tu seras là à me regarder le bec ouvert, c'est-y ça qui la fera revenir ?» Et en se tournant vers la servante, elle vociférait. « C'était qu'en cause, vilaine créature, tu l'as ramenée dans l'herbage aux Avelines, et puis elle aura brouté de la mauvaise herbe ?» S'affaissant sur une chaise, elle se couvrit la figure de son tablier et pleura. « Ma pauvre caille qui est poisonnée ! Oh là là là là !» L'enfant eut une quinte de toux. On eût dit que son corps allait se briser dans un suprême hoquet. Pitot leva les yeux dans la direction du berceau dont l'osier craquait et où l'on apercevait au-dessus du bord deux petites mains maigres qui se tordaient. « Quinc, c'est-tu le petit gars qui gueule comme ça » demande-t-il. « Quoi qu'il a gueulé comme ça ?» Oh, il n'a rien, c'est les dents. Oh, ma pauvre caille. Oh. Allons, je vais crier le vétérinaire. Et puis, elle n'est pas encore défunte, hein. T'as qu'à te faire de manger les sangs d'avance. Ma pauvre caille, jamais je retrouverai l'appareil, jamais. En veux-tu ben te taire, sacré cochon. Oh. Attends, je vais te donner le fouet. Mais la Louise avait pris l'enfant, et pendant que Pitot passait sa blouse, assise près du feu, elle bourrait d'une bouillie épaisse et gluante le petit qui se débattait, vomissait et râlait. Le docteur Ragen, chaudement emmitouflé d'une peau de loup, conduisait son tilbury. Il tâchait d'éviter les ornières profondes et les grosses pierres dont les têtes rondes crevaient le chemin çà et là. Malgré sa prudence et la docilité de son cheval, les roues parfois butaient contre les pierres ou glissaient dans les trous, et la voiture dansait sur ses ressorts comme une barque secouée par la houle. Il bruinait. Des corbeaux passaient très haut dans le ciel gris, et des bandes de grives, attirées par les venelles du houx et des églantiers, dont la route était bordée de chaque côté, s'élevaient effarées et allaient se poser sur les branches des pommiers voisins. « Bonjour, monsieur Ragen, » dit un gros bonhomme, qui, enjambant une brèche de la haie, se dressa soudain au milieu de la traverse. Il était vêtu d'un veston court et d'un pantalon crasseux que terminaient des bottes éculées et couvertes de boue. Le docteur arrêta son cheval. « Ah, monsieur Torel, » fit-il. « Bonjour, monsieur Torel. Mais comme vous courez la campagne de grand matin. » Monsieur Torel souffla un instant, enleva le cache-nez de laine grise qui lui enveloppait le cou. Il répondit « Mais oui, monsieur Ragen. » J'ai à l'épine un entonné atteint de la gourme et j'allais à travers champs jusque chez Maître Pitot pour sa vache atteinte de pneumonie et que je soigne depuis 4 jours. Oh, nous avons beaucoup de pneumonie en ce moment. Hein. Tiens, bah, je vais aussi chez Maître Pitot. Ah oui, oui, je sais, pour son enfant. C'est moi qui lui ai conseillé de venir vous chercher. Il me paraît bien malade, son enfant. Mais je vous retiens pas, monsieur Ragen. Bon, nous allons faire route ensemble, monsieur Torel. Montez donc avec moi. Oh, c'est que mes bottes sont crottées, monsieur Ragen. Bon, ça fait rien. Allez, monsieur Torel. Enfin, tout de même, monsieur Ragen, avec plaisir. Un paysan qui marchait grand train apparut au détour du chemin. Tiens, tiens, mais c'est Maître Pitot, s'écrie monsieur Torel, qui avait déjà une jambe sur le marchepied du tilbury. Hé, Maître Pitot, Bonjour, maître Pitot. Ben, le bonjour, monsieur Torel. Et la compagnie, fit le fermier qui s'était arrêté et se découvrait respectueusement. Eh bien, et votre vache ? Demanda le vétérinaire. Ah, vous êtes ben honnête, monsieur Torel. Elle est morte ce matin. Mon Dieu, oui. Le temps de remettre entre une douve neuve et une pipe, et puis elle a passé. J'ai allé aux chevaux pour vous dire de ne point vous déranger. Elle est morte, quoi. Il eut un geste de colère. Oh, j'en le malheur, hein. Il y a 3 ans, j'en perdu 2 poulains et 1 vieux, sauf votre respect. L'année dernière, il nous a crevé une jument qui était pleine. Et ce coup-ci, on ne sait point comment ça s'est fait, toutes les poules ont péri. Et puis Aster, c'est une vache, une belle vache, une vache ben râle et tout à fait râle. Oh, nia de bon Dieu, monsieur Torel, ben sûr, il y a un sort sur nous, il y a un sort. On ne m'ôtera pas de l'idée qu'il y a un sort. Pitot frappait la terre du pied et s'arrachait les cheveux. Oh, c'est que ça fait ben de l'argent, toutes ces pertes-là, ben de l'argent. Et puis le blé, il va point, hein. Les pommes sont quasiment pour rien et une sécheresse comme il y a eu, la viande n'a point profité. Hein. Ah, c'est ben de l'argent. Bon Dieu, qui a pu nous jeter un sort ? Et l'enfant ? Demanda M. Ragen. Maître Pitot regarda le docteur comme s'il ne comprenait pas. S'il vous plaît, interrogea-t-il, l'enfant malade que je vais voir, comment est-il ? Ah, c'est-il point notre petit gars que vous voulez dire ? Mais oui. Oh ben, il est mort et tout.

Matin brun de Frank Pavlov, publié aux éditions du Chêne. Les jambes allongées au soleil, on ne parlait pas vraiment avec Charlie. On échangeait des pensées qui nous couraient dans la tête, sans bien faire attention à ce que l'autre racontait de son côté. Des moments agréables où on laissait filer le temps en sirotant un café. Lorsqu'il m'a dit qu'il avait dû faire piquer son chien, ça m'a surpris, mais sans plus. Bon, c'est toujours triste, un kleps qui vieillit mal, mais passé 15 ans, faut se faire à l'idée qu'un jour ou l'autre, il va mourir. Tu comprends, je pouvais pas le faire passer pour un brun. Un labrador, c'est pas trop sa couleur, mais il avait quoi comme maladie? C'est pas la question, c'était pas un chien brun, c'est tout. Mince alors, comme pour les chats maintenant? Ouais, pareil. Pour les chats, j'étais au courant. Le mois dernier, j'avais dû me débarrasser du mien. Un de gouttière qui avait eu la mauvaise idée de naître blanc taché de noir. C'est vrai que la surpopulation des chats devenait insupportable et que, d'après ce que les scientifiques de l'État national disaient, valait mieux garder les bruns, que des bruns. Tous les tests de sélection prouvaient qu'ils s'adaptaient mieux à notre vie citadine, qu'ils avaient des portées peu nombreuses et qu'ils mangeaient beaucoup moins. Ma foi, un chat c'est un chat, hein. Comme il fallait bien résoudre le problème d'une façon ou d'une autre, va pour le décret qu'instaurait la suppression des chats qui n'étaient pas bruns. Les ministres de la ville distribuaient gratuitement des boulettes d'arsenic. Mélangées à la pâtée, elles expédiaient les matous en moins de deux. Bon, cœur s'était serré, mais on oublie vite, hein. Les chiens, ça m'avait surpris un peu plus. Je sais pas trop pourquoi, peut-être parce que c'est plus gros ou que c'est le compagnon de l'homme, comme on dit. En tout cas, Charlie venait d'en parler aussi naturellement que je l'avais fait pour mon chat. Ouais, il avait sans doute raison. Trop de sensiblerie ne mène pas à grand-chose. Et pour les chiens, c'est sans doute vrai que les brins sont plus résistants. On n'avait plus grand-chose à se dire, on s'était quitté, mais avec une drôle d'impression, comme si on ne s'était pas tout dit. Pas trop à l'aise. Quelque temps après, c'est moi qui avais appris à Charlie que le quotidien de la ville ne paraîtrait plus. Oh, il en était resté sur le cul, et le journal qu'il ouvrait tous les matins en prenant son café crème. Ils ont coulé? Des grèves? Une faillite? Non, c'est à la suite de l'affaire des chiens. Des brins? Ouais, toujours. Pas un jour sans s'attaquer à cette mesure nationale. Ils allaient jusqu'à remettre en cause les résultats des scientifiques. Les lecteurs, ils savaient plus ce qu'il fallait penser. Certains même commençaient à cacher leurs clébards. Ah, à trop jouer avec le feu. Hein. Comme tu dis, le journal a fini par se faire interdire. Mince alors. Et pour le tiercé? Mon vieux, faudra chercher tes tuyaux dans les nouvelles brunes. Hein. Y a plus que ça. Il paraît que côté course et sport, il tient la route. Hein. Puisque les autres avaient passé les bornes, fallait bien qu'il reste un canard dans la ville. On pouvait pas se passer d'informations tout de même. J'avais repris ce jour-là un café avec Charlie, mais ça me tracassait de devenir un lecteur des nouvelles brunes. Pourtant, autour de moi, les clients du bistrot continuaient leur vie comme avant. J'avais sûrement tort de m'inquiéter. Après, ça avait été autour des livres de la bibliothèque. Une histoire pas très claire encore. Les maisons d'édition qui faisaient partie du même groupe financier que le quotidien de la ville étaient poursuivies en justice et leurs livres interdits de séjour sur les rayons des bibliothèques. Il est vrai que si on lisait bien ce que ces maisons d'édition continuaient de publier, on relevait le mot chien ou chat au moins une fois par volume, et sûrement pas toujours assorti du mot brun. Elle devait bien savoir tout de même. Faut pas pousser, disait Charlie. Tu comprends, la nation n'a rien à y gagner à accepter qu'on détourne la loi et à jouer au chat et à la souris. Brune, il avait rajouté en regardant autour de lui. Souris brune, au cas où on aurait surpris notre conversation. Par mesure de précaution, on avait pris l'habitude de rajouter brun ou brune à la fin des phrases ou après les mots. Au début, demander un pastis brun, ça nous avait fait drôle, hein, mais puis après tout... Le langage s'est fait pour évoluer et c'était pas plus étrange de donner dans le brun que de rajouter « putain con hein, » à tout bout de champ comme on le faisait par chez nous. Au moins, on était bien vus et on était tranquille. Et on avait même fini par toucher le tiercé. Oh, pas un gros, mais tout de même, hein, notre premier tiercé brun. Ça nous avait aidé à accepter les tracas des nouvelles réglementations. Un jour, avec Charlie, je m'en souviens bien, je lui avais dit de passer à la maison pour regarder la finale de la Coupe des Coupes. On a attrapé un sacré fou rire. Voilà pas qu'il débarque avec un nouveau chien. Bon, magnifique, brun de la queue au museau, avec des yeux marrons. Tu vois, finalement, il est plus affectueux que l'autre et immobile au doigt et à l'œil. Fallait pas que j'en fasse un drame du labrador noir. À peine il avait dit cette phrase que son chien s'était précipité sous le canapé en jappant comme un dingue. Et gueule que je te gueule et que même brun, je n'obéis ni à mon maître ni à personne.
Et Charlie avait soudain compris. Ah non, toi aussi? Ben ouais, tu vas voir. Et là, mon nouveau chat avait jailli comme une flèche pour grimper au rideau et se réfugier sur l'armoire. Un matou au regard et au poil brun. Qu'est-ce qu'on avait ri? Tu parles d'une coïncidence. Tu comprends, je lui avais dit, j'ai toujours eu des chats, alors... Il est pas beau celui-là? Magnifique, il m'avait répondu. Puis on avait allumé la télé pendant que nos animaux bruns se guettaient du coin de l'œil. Je sais plus qui avait gagné, mais je sais qu'on avait passé un sacré bon moment et qu'on se sentait en sécurité. Comme si de faire tout simplement ce qui allait dans le bon sens dans la cité nous rassurait et nous simplifiait la vie. La sécurité brune, ça pouvait avoir du bon, hein. Bien sûr, je pensais au petit garçon que j'avais croisé sur le trottoir d'en face et qui pleurait son caniche blanc mort à ses pieds. Mais après tout, s'il écoutait bien ce qu'on lui disait, les chiens n'étaient pas interdits. Il n'avait qu'à en chercher un brin. Même des petits en ont trouvé. Et comme nous, il se sentirait en règle et oublierait vite l'ancien. Et puis hier, incroyable, moi qui me croyais en paix, j'ai failli me faire piéger par les miliciens de la ville, ceux habillés de brun qui ne font pas de cadeaux. Ils m'ont pas reconnu parce qu'ils sont nouveaux dans le quartier et qu'ils ne connaissent pas encore tout le monde. J'allais chez Charlie. Le dimanche, c'est chez Charlie qu'on joue à la belote. J'avais un pack de bière à la main, c'était tout. On devait taper le carton 2 ou 3 heures tout en grignotant. Et là, surprise totale. La porte de son appartement avait volé en éclats et 2 miliciens plantés sur le palier faisaient circuler les curieux. J'ai fait semblant d'aller dans les étages du dessus et je suis redescendue par l'ascenseur. En bas, les gens parlaient à mi-voix. « Pourtant, son chien était un vrai brun, on l'a bien vu, nous. »« Ouais, mais à ce qu'ils disent, c'est que avant, il en avait un noir, pas un brun. Un noir. »« Avant. Bah oui, avant. Le délit maintenant, c'est aussi d'en avoir eu un qui n'aurait pas été brun. » Et ça, c'est pas difficile à savoir, hein, il suffit de demander au voisin. J'ai pressé le pas. Une coulée de sueur trempait ma chemise. Si en avoir eu un avant était un délit, j'étais bon pour la milice. Tout le monde dans mon immeuble savait qu'avant j'avais eu un chat noir et blanc. Avant. Ça alors, j'aurais jamais pensé. Ce matin, Radio Brune a confirmé la nouvelle. Charlie fait sûrement partie des 500 personnes qui ont été arrêtées. Ce n'est pas parce qu'on aurait acheté récemment un animal brun qu'on aurait changé de mentalité, ils ont dit. Avoir eu un chien ou un chat non conforme à quelque époque que ce soit est un délit. Le speaker a même ajouté « injure à l'État national ». Et j'ai bien noté la suite. Même si on n'a pas eu personnellement un chien ou un chat non conforme, mais que quelqu'un de sa famille, un père, un frère, une cousine par exemple, en a possédé un, ne serait-ce qu'une fois dans sa vie, on risque soi-même de graves ennuis. Je sais pas où ils ont amené Charlie, mais là ils exagèrent, c'est de la folie. Et moi qui me croyais tranquille pour un bout de temps avec mon chat brun. Bien sûr, s'ils cherchent avant, ils n'ont pas fini d'en arrêter des proprios de chats et de chiens. J'ai pas dormi de la nuit. J'aurais dû me méfier des bruns dès qu'ils nous ont imposé leur première loi sur les animaux. Après tout, il était à moi, mon chat, comme son chien pour Charlie. On aurait dû dire non, résister davantage, Mais comment? Ça va si vite, il y a le boulot, les soucis tous les jours. Les autres aussi baissent les bras pour être un peu tranquilles, non? On frappe à la porte. Si tôt le matin, ça n'arrive jamais. J'ai peur. Le jour n'est pas levé, il fait encore brun dehors. Mais arrêtez de taper si fort! J'arrive!

0: Mademoiselle Asuncion, malgré toute ma bienveillance et la sympathie que j'éprouve à l'égard de votre jeune personne, l'affaire dans laquelle vous êtes empêtrée est embarrassante. Les caméras de la gare sont formelles, vous êtes bien à l'origine de l'altercation avec le préposé du guichet numéro 7. Oh mais je ne l'ai jamais contesté, monsieur l'inspecteur, mais le préposé en question refusait d'accepter l'argent liquide avec lequel je voulais acheter mon billet de train. Avouez que c'est une exigence extravagante, pour ne pas dire suspecte, cela ne se fait pratiquement plus. Et pourquoi pas ? Parce que les choses évoluent, mademoiselle. Vous connaissez la dernière ordonnance des Nations Unies universelles. Dans 3 mois, les billets de banque d'équivalent argent seront définitivement supprimés pour que la transparence de la vie publique progresse d'un pas supplémentaire. Le préposé anticipait le mouvement et on ne peut lui en vouloir. Il s'est montré trop zélé, voilà tout. Ah mais je ne cherchais pas à blanchir de l'argent sale ou à corrompre ce monsieur, vous savez. Sans doute, mais vous rendez-vous compte de tout le temps que perdrait la société si chaque consommateur se comportait comme vous ? Pourquoi ne vouliez-vous pas payer votre billet normalement avec votre carte bancaire ? Bon, je ne ressens ni le besoin ni le désir de faire savoir où je vais à n'importe qui et surtout à ma banque. Mais pourquoi parler de besoin ou de désir, mademoiselle Asuncion ? N'est-il pas normal et même logique de tout faire savoir ? Il y a bien longtemps que plus personne n'agit autrement. Verriez-vous à ce comportement une menace, comment dire, contre votre présence à vous-même ? J'ai entendu des gens qui parlaient comme ça. Non, pas forcément tort, monsieur l'inspecteur. C'est embarrassant alors. Mais laissons cela pour l'instant. Où alliez-vous donc pour ne pas vouloir qu'on le sache ? Je rentrerai simplement chez moi à Buenos Aires. Je reprends mon travail demain. Je suis graphiste à la société du Rietz et j'étais venu passer le week-end à Rosario. Très bonne idée. L'Argentine offre tant de lieux de villégiature où la douceur de vivre signifie quelque chose, n'est-ce pas ? Vous auriez dû communiquer là-dessus d'ailleurs. Mais mes subordonnés n'ont rien trouvé à ce sujet sur votre téléphone, même pas une photo ou une notification Facebook. C'est étrange cette manière d'agir. Enfin, revenons à notre sujet. Pourquoi avoir fait tant d'histoires au guichet si vous n'aviez rien à cacher ? Je n'avais rien à cacher, mais rien à dévoiler non plus. C'est une question de vie privée en quelque sorte. Allons, allons, mademoiselle Asuncion. La vie privée est une anomalie depuis au moins 50 ans, hein, comme si vous ne le saviez pas. Nous sommes en 2069 tout de même. Les murs qui autrefois séparaient les hommes n'existent plus et c'est une bonne chose. Tout le monde en convient. Auriez-vous un problème avec les parois de verre qui ont remplacé les murs ? Qui me dit que votre attitude extravagante ne cache pas quelque chose ? C'est moi qui le dis, monsieur l'inspecteur. Vous conviendrez que c'est insuffisant, surtout de la part d'une personne responsable d'un esclandre public. J'ai cliqué sur votre dossier tout à l'heure. L'ordinateur m'a signalé que vous utilisez très rarement votre carte bancaire. Ouais, le moins possible. C'est une manie, cette conduite hors norme. C'est ma façon à moi de rester libre, monsieur l'inspecteur. Libre ? À quoi faites-vous allusion ? Vous l'êtes plus qu'on ne l'a jamais été, mademoiselle. Tout ce qui vous est offert, carte bancaire comprise, contribue à la commodité de votre existence, donc à votre liberté, c'est manifeste. J'ai plutôt l'impression que vous n'aimez pas laisser des traces. Et ça, c'est quand même bizarre. Cela justifie notre petite conversation. Toutes mes traces m'appartiennent, si vous voulez savoir ce que je pense. Il n'y a que les animaux pour les laisser derrière eux. Je ne vois pas pourquoi des tas de gens que je ne connais pas auraient la possibilité de tout savoir sur moi, et moi, rien sur eux. Et puis, disons que ma liberté commence avec mon autonomie et vos soi-disant commodités réduisent à rien l'une et l'autre. Ouais, je vois, je vois. Vous filez un mauvais coton, vous savez. Ça me rappelle un procès auquel j'ai assisté comme enquêteur il y a 2 ans, un ancien alpiniste qui continuait à faire le malin malgré l'interdiction de son métier. C'était un Italien, je crois. Oh, j'ai oublié son nom. Un type à risque, en tout cas. Celui-là aussi refusait de faire comme tout le monde. J'ai lu son affaire dans les journaux, monsieur l'inspecteur. Alors je suis allée le voir en place de grève à Milan il y a 6 mois. Ce n'est pas très agréable d'être exposé devant les passants avec un carcan sur les épaules. Que voulez-vous, c'est la règle. Impossible de plaisanter avec ça. Le public doit être édifié. En tout cas, il riait quand les gens se moquaient de lui. Tiens donc, c'est étrange, vraiment. Je ne pourrais jamais comprendre les gens de cette sorte. Enfin, ou de la vôtre, d'ailleurs. Mais cessons de nous égarer. Revenons à votre affaire de traces. Si vous n'avez rien à vous reprocher, quelle importance cela peut-il avoir que l'on sache où vous allez et quand ? Et c'est tout aussi anodin que de savoir dans quel restaurant vous dînerez demain et à quelle heure le cinéma où vous rendrez un peu plus tard. Et ce que vous achèterez le jour suivant dans je ne sais quel magasin que l'on vous connaisse par cœur peut servir à tout le monde. Vous savez, c'est ça qui importe. Vous avez votre utilité. Vous contribuez aux besoins de la société. Vous n'êtes plus dans la solitude. Et puis de nos jours, on ne s'appartient plus, c'est comme ça. Pourquoi faire tant d'histoires ? C'est votre dignité qui serait menacée si l'on savait tout de vous. En quelque sorte, monsieur l'inspecteur. À propos, je ne connais pas votre nom. Hernandez, je m'appelle Antonio Hernandez. Monsieur Hernandez, pourquoi toutes ces choses anodines dont vous parlez ne resteraient-elles pas ma propriété puisqu'elles m'appartiennent ? C'est moi seule qui devrais décider à qui je les donne et à qui je les refuse. Vous n'êtes pas d'accord avec moi ? Ne cherchez pas à m'influencer, mademoiselle Asuncion. En vérité, cet aspect du problème n'a guère d'intérêt. C'est votre comportement qui pose question. En outre, d'après votre dossier, vous envoyez très peu de courriers électroniques. À peu près 100 fois moins que la moyenne des consommateurs. Et pourquoi devrais-je en envoyer beaucoup ? Mais tout le monde communique, ma jeune amie. Mais si je préférais avant tout communiquer avec moi-même, pourquoi devrais-je gaspiller mon temps ou me le faire voler ? Je pourrais rire de vos propos ou croire des choses beaucoup plus gênantes. Par exemple, que vous cherchez à conserver du temps de cerveau disponible pour des pensées condamnables. Est-ce que par hasard, vous voudriez être une sorte de, pensée qui se pense ? Oh, vous me faites trop d'honneur, monsieur l'inspecteur. Parce que ça a existé autrefois, ce qu'on dit. Dois-je croire alors que converser d'abord avec vous-même plutôt qu'avec les autres vous procure le sentiment de vous appartenir ? Mais c'est vous qui faites des histoires maintenant. Je refuse tout simplement de communiquer à tort et à travers. Ce n'est pas difficile à comprendre tout de même. Communiquer est une valeur en soi, mademoiselle Asuncion, une preuve d'ouverture sur les autres. Chacun sait cela depuis longtemps, vous semblez avoir du retard. Moi, à haute dose, ça m'enferme de communiquer, ça m'empêche de penser. Laissez-moi tranquille. Tranquille. Mais distrayez-vous un peu et tout ira mieux. C'est encore un crime de ne pas vouloir me distraire en permanence de moi-même et de ce que je suis ? Certes non, mais ce n'est pas normal. Pas dans la norme, je veux dire. Qu'est-ce que vous voulez que je réponde à une réflexion pareille ? Oh, rien. En fait, il n'y a rien à répondre. Le problème, c'est que j'ai extrait de votre dossier quelques-uns de vos courriels de ces dernières années. Assez significatif, je dois dire. Mes algorithmes font un travail de choix. Vous gardez tout et ne jetez rien, n'est-ce pas, monsieur Hernandez ? Tout peut servir, mademoiselle Asuncion. La preuve, ces courrières cernent assez bien votre personnalité. Dans l'un, adressé à une certaine Marion, vous écrivez « Ma chère amie, comme je suis heureuse que nous ayons décidé de ne plus skyper, nous ne nous sommes pas vus depuis 2 ans et nos retrouvailles de la semaine prochaine vont être pleines d'émotions. J'ai hâte de te voir. » Non, c'est délirant, non ? Peut-être, mais comment faire autrement pour préserver l'intensité des choses vraies ? En fait, je comprends votre charabia. Tous vos autres courriels sont du même genre, d'ailleurs. Et démontrent qu'il va m'être difficile de vous convaincre. Peu importe. Passons à l'examen de votre téléphone portable. C'est un modèle plutôt archaïque. Avec ça, vous ne pouvez pas rester connecté. Ça frise l'illégalité. Je téléphone et j'envoie des SMS. C'est un délit de se limiter à ça. Certes non, encore une fois, simplement ça ne se fait pas non plus. On pourrait penser là aussi que vous avez des choses à dissimuler. Oh, mais je veux pas être encombrée d'un tas de choses inutiles, je tiens pas non plus à parler pour ne rien dire. Pourquoi devrais-je perdre le peu de temps que la vie m'accorde à échanger sur tout et n'importe quoi avec n'importe qui ? Je vous trouve bien prétentieuse, mademoiselle Asuncion. Et en fin de compte, très renfermée sur vous-même, vos discours datent des années 2000. Ils ne datent pas, monsieur l'inspecteur Hernandez. Ils sont de tous les temps. Je vois ce que vous voulez dire, mais on n'en est plus là. Dans le fond, vous m'amusez. En fait, vous ne voulez rien partager par principe, vous voulez choisir. C'est toujours un peu suspect de vouloir systématiquement choisir, et pas très productif. Cela discrimine beaucoup le monde, mais passons sur cet égoïsme. Toujours d'après votre dossier, vous naviguez très peu sur Internet. Pourquoi donc ignorez-vous la toile à ce point ? Oh ben j'y vais quand ça m'est utile, monsieur Hernandez, mais c'est de plus en plus difficile de trouver des diamants parmi les ordures. Insinueriez-vous par hasard qu'Internet est un vaste égout ? Prenez garde, ma jeune amie. Ah non, je pose juste une question. A-t-on déjà vu pareil bouillie de vérité et de mensonges mélangés ensemble ? C'est tout. Au moins, je vous remercie de ne pas avoir ajouté que c'est le lieu de tous les complots et de la désinformation générale de tout le monde par n'importe qui. J'aurais été obligée de transférer votre dossier à qui vous savez. Oh, je n'ai effectivement rien dit de tel. Je sais me tenir quand il faut. Tant mieux, mademoiselle Asuncion, vous m'évitez de sombres perspectives. Mais j'aimerais vous entendre déclarer qu'Internet et son espace de liberté permettent un accès si prodigieux au savoir que le reste est sans importance. Veuillez le dire, s'il vous plaît. Si vous voulez, à la bonne heure. Alors pourquoi n'en profitez-vous pas ? Oh, mais je vais quelquefois dans cette soupe, monsieur l'inspecteur, mon dossier vous le signale d'ailleurs, mais j'y vais avec des bottes et une lampe torche. Ouais, je sais. Cependant, même ainsi, vous déployez je ne sais combien de ruses pour limiter les traces de vos navigations. Je m'y efforce, monsieur Hernandez, mais je ne gagne jamais. La vie est ainsi faite, que voulez-vous ? Et des tas de gens surfent sur Internet à longueur de journée sans faire d'histoire. Mais arrêtez de me parler des animaux domestiques, vous êtes pénible à la fin. Oh, votre prétention d'animal sauvage est stupéfiante. Je n'ai jamais rien vu de tel. J'imagine que ça explique pourquoi vous êtes inexistante sur Facebook et les autres réseaux sociaux. Bon, ça me plaît d'être difficilement joignable, voyez-vous. On a les satisfactions qu'on peut, et puis je n'ai pas envie d'exposer mon intimité à la terre entière, ni de voir celle des autres en permanence, c'est gênant. Ne parlez pas encore de vie privée, s'il vous plaît. Ah non, je voulais juste parler d'intimité. Quand on est net et clair avec les autres comme avec soi-même, on n'a pas besoin d'intimité ou de vie privée, c'est désuet. Une pareille libération de la solitude est sans prix. « Mais je ne parlais pas de solitude, monsieur Hernandez. Vous ne comprenez décidément rien à rien. J'ai des amis, vous le savez très bien. »«
1: Oui, c'est effectivement ce que signalent mes algorithmes. Mais vous auriez bien davantage d'amis si vous communiquiez, échangiez, partagiez. 10 milliards d'hommes et de femmes ne demandent qu'à être votre confident. »«
0: 10 milliards, c'est beaucoup, monsieur l'inspecteur. Avoir autant d'amis que j'ai de doigts à mes deux mains me suffit. J'ai mis du temps à y parvenir. » Votre pessimisme est aussi suspect que tout le reste, mademoiselle Asuncion. Mais je lis de mieux en mieux dans vos pensées. Si vous restiez connectée en permanence comme tout un chacun, vous auriez l'impression que, comment dire, qu'on aspire votre moelle, c'est ça ?
1: Non, monsieur l'inspecteur, pas ma moelle. Comment dire, moi aussi, mon âme ?
0: Oh, pas de grands mots, je vous prie. Il y a une utilité profonde à ce que chacun dévoile tout ce qu'il a dans son esprit. Cela sert à tous les autres, je vous l'ai déjà dit, et ce n'est plus à démontrer. C'est pourquoi vous devriez montrer un peu plus de transparence dans le futur. Vos interrogations saugrenues disparaîtraient, pour ainsi dire, mécaniquement. Vouloir penser par vous-même ne vous rendra pas plus libre. C'est du passé, tout ça. Que voulez-vous ? Je ne peux pas m'en empêcher. Faites quand même un effort avant qu'il ne soit trop tard. Mettez sur la voie publique vos goûts, vos désirs, vos pensées, vos actes et tout le reste. Ils seront utiles aux autres, je le redis par souci de votre avenir. Soyez transparente autant que n'importe qui et vous n'aurez plus aucun problème. Le viol des foules s'appelle transparence de nos jours. Il n'y a plus de limite. Comme vous y allez, de la provocation maintenant. Je suis fatiguée, monsieur l'inspecteur. Quoi qu'il en soit, notre petite conversation a eu son utilité. Je vous cerne complètement désormais et j'ai dans l'idée que vous pensez que tout le monde surveille tout le monde à travers nos parois de verre. Même pas. C'est ça qui est dépassé. Les gens comme vous savent tout de moi. Je ne sais rien d'eux. Voilà l'affaire. Je crois qu'un petit suivi psychologique vous ferait le plus grand bien. Votre esclandre de tout à l'heure pourrait déboucher sur une conclusion malheureuse, vous savez. Tous vos psychologues n'entreront pas là où je ne veux pas qu'ils entrent. Oh, ne parlez pas de liberté intérieure, mademoiselle Asuncion. Votre cas s'aggraverait d'office. Ne me provoquez pas, vous ne faites pas le poids.
1: Je sais. Je me demande si je ne vais pas vous envoyer quelque temps en centre d'isolement complet. La loi m'y autorise dans un cas comme le vôtre.
0: Mon corps sera prisonnier, voilà tout.
1: Et vous pensez qu'on ne peut rien contre vous ?
0: Ah, vous pouvez tout sur ce qui vous paraît important, monsieur Hernandez. Rien sur ce qui m'est essentiel. Si je vous envoie devant le tribunal correctionnel et que vous répétez ça, vous allez écoper d'un bon paquet d'années d'exposition publique, comme votre ami l'alpiniste italien, là. Mais je suis d'un naturel clément, je vous

Voilà, vous avez pu entendre La tristesse de Maître Pitot par Octave Mirbeau et Matin brun de Franck Pavlov. Et puisqu'il nous restait un petit peu de temps, je vous ai ajouté une autre nouvelle que Catherine avait enregistrée. Elle s'appelle Les parois de verre. C'est de Patrice Franceschi et c'est une nouvelle de fiction publiée en 2018 dans un recueil qui s'appelle Dernières nouvelles du futur. Voilà, c'est tout pour aujourd'hui. Je vous donne rendez-vous la semaine prochaine.

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0: Désolé pour ce lancement un peu brut de ce changement de musique. On s'excuse, un petit problème technique juste avant de prendre le direct, ça nous arrive de temps en temps. Bonjour à tous et à toutes, bienvenue dans cet agenda de l'été. Nous sommes en direct et en studio, il est 12h32. Salut Clémentine.
1: Salut Thomas.
0: Merci d'être avec moi pour animer ce dernier agenda avant qu'on parte en vacances.
1: Même
0: si l'agenda de l'été continue tous les vendredis donc de l'été, pas de soucis là-dessus. Et donc nous avons un invité avec nous en studio, Clémentine.
1: Oui, on a le plaisir de recevoir aujourd'hui Sébastien Marchand, directeur de l'association Accor Centre-Val de Loire, de l'ensemble orchestral 41 et du théâtre du Grand Orme. Cette dernière appellation peut-être parlera à plus de monde. Bonjour Sébastien.
2: Bonjour.
1: Et on évoque les premiers événements à venir de la semaine et puis on te retrouve tout à l'heure pour parler des soirées d'été à venir au théâtre du Grand Orme en ce début août.
0: Et on commence avec de la musique à Vendôme, Clémentine.
1: Oui, on parle des Impromptus dont on vous parle depuis ce début d'été. L'association organise dans les jardins suspendus du château de Vendôme des concerts variés tous les dimanches jusqu'à la fin juin. Cette semaine, on s'intéresse à la formation Costado de Guitaras, deux guitares, un tambour et une voix autour des musiques du Rio de la Plata entre Argentine et Uruguay. Un voyage musical porté par la Condombe, la Milonga et le tango.
0: On s'est beaucoup renseigné pour savoir comment on disait Condombe juste avant de prendre l'antenne. Donc normalement, on l'a bien dit. On file à Montrichard pour plonger au cœur d'une aventure immersive au sein de la forteresse donc de la ville. Lors d'un parcours nocturne spectaculaire, vous pourrez vous laisser emporter par des projections lumineuses et des effets visuels étonnants grâce au mapping vidéo et au jeu de lumière. Pour cette nouvelle saison, le donjon dévoile une toute nouvelle histoire épique, s'appuyant sur le lien historique entre Henri II et Plantagenet et la diffusion des récits arthuriens. Donc vous pourrez plonger dans une aventure inédite au cœur d'un récit unique des chevaliers du roi Arthur. Au fil d'une déambulation immersive mêlant projection et jeu de lumière, vous suivrez l'écuyer Renaud dans sa lutte pour défendre le château assiégé. C'est tous les soirs depuis le 25 juillet et tous les soirs donc jusqu'à la fin de l'été. Les tarifs, c'est gratuit pour les moins de 5 ans, 10€ pour les moins de 15 ans et 14€ en plein. Les réservations se font sur nuit au pluriel du donjon.fr. nuitdudonjon.fr donc pour ces nuits du donjon à Montrichard.
1: Côté patrimoine toujours, dans le cadre du label Ville d'Art et d'Histoire, Vendôme organise l'été des 6-10 ans. Tous les mardis de 14 à 16h30, des activités pour les enfants de primaire sont organisées pour découvrir le patrimoine en s'amusant et en parcourant la ville. Mardi 4 août, il faudra aller à la chasse aux gargouilles tout autour de l'abbaye de la Trinité et s'inspirer de toutes celles qui auront été vues pour en modeler une en argile. La réservation se fait au 02 54 77 05 07. Ce sera mardi donc à 14h.
0: On file à 11h avec le comité de jumelage de la ville qui organise une fête de départ pour les 13 jeunes et 9 adultes qui vont s'élancer à vélo et en minibus direction Flaine.
1: Flaine.
0: En Allemagne, donc, la ville jumelée. Un périple de 6 jours qui va les mener notamment par Nancy, qui les fera passer notamment par Nancy. Les villes étapes qu'ils vont traverser seront l'occasion de faire la promotion, notamment du don de sang. Alors, avant leur départ, lundi, pour célébrer ces sportifs, vous pourrez retrouver sur la place du marché d'Onzin, diverses animations, des ateliers dessin et des maquillages, des jeux sportifs et coopératifs. Et le petit déjeuner vous sera gratuit, vous sera proposé. Est-ce que tu veux en dire un mot, Clémentine?
1: Oui.
0: Parce que tu as travaillé avec eux, là, en ce début d'été.
1: Oui, on a fait un atelier radio avec les jeunes d'Onzin et le comité de jumelage et donc ils emportent avec eux un petit enregistreur Zoom pour prendre du son, c'est ça, tout au long de leur périple. Et donc au mois de septembre, on doit se revoir pour créer une émission de radio à partir de tout ça.
0: Ce sera lundi matin de 9h jusqu'à 11h30.
1: Un spectacle d'action au château de Blois. Mélissandre, intendante pleine d'énergie, et Jean Écuyer, aussi dévoué que maladroit, s'emploient à transmettre les codes de la chevalerie en prenant à partie le public. Entre combats rythmés, humour décalé et personnages hauts en couleur, cette farce vivante brise les clichés sur le Moyen-Âge et la Renaissance. Interactif, ce spectacle transforme le public en complice et offre un moment drôle, instructif et mémorable. C'est tout public, sans réservation, c'est inclus dans le prix du billet d'accès au château de Blois. Et si vous disposez du pass culture de Blois en tant que blésoise et blésois, c'est gratuit. Les représentations ont lieu les lundis et mardis de 11h à 11h, 15h, 16h30 jusqu'au 18 août.
0: Allez, avant d'accueillir notre invité, d'échanger avec lui, petite pause musicale pour vous parler du concert donc d'Estival 41, donc série de concerts proposés par le département. Après la pop la semaine dernière, donc Estival 41 propose cette fois-ci de la folk pour le concert de Moti Tei. Au-delà des influences et de la maîtrise des instruments, Moti Tei se distingue avant tout par une forme d'urgence artistique, celle de ne pas se répéter, de surprendre et de proposer une musique vivante capable de toucher et de vibrer avec le public. Le dernier album, Ain't One, The Scam of the Mystical Cicada, illustre parfaitement cette démarche, un projet construit sur les contrastes, l'énergie et une grande liberté de ton. Avec cet opus, Moti Tei confirme sa place parmi les formations les plus singulières et exigeantes de la scène indépendante, où chaque création devient une exploration sonore en constante évolution. On s'écoute The Best Songs I Write. Le concert aura lieu à Loreux, route de Romorantin, sur l'esplanade, je crois, de la salle des fêtes. Donc à Loreux, ce vendredi 31 juillet, c'est évidemment gratuit. On s'écoute The Best Songs I Write de Moti Tei. A tout de suite avec notre invité.

0: Et c'était donc The Best Songs I Write du groupe Motitei qui seront à découvrir ce soir à l'ORU. 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Et on a le plaisir d'accueillir aujourd'hui Sébastien Marchand. Bonjour Sébastien.
1: Bonjour.
0: Vous êtes directeur d'Accor Centre-Val de Loire, de l'ensemble orchestral 41 et du théâtre du Grand Orme.
1: En effet.
0: On avait reçu il y a quelques mois maintenant la Compagnie du Hasard, parce que le théâtre du Grand Orme, c'est une longue histoire avec la Compagnie du Hasard. Mais donc depuis quelques mois, l'association Accor Centre Val de Loire a repris la gérance, je pense pas que c'est le bon mot.
1: La gestion,
0: c'est mieux. La gestion du théâtre du Grand Orme, est-ce que vous pouvez nous raconter cette histoire?
1: Oui, tout à fait. Alors en fait, là, les trois titres, évidemment, je suis directeur d'Accor et donc de l'orchestre et donc du théâtre. Hein. C'est pas trois postes à temps plein qui se cumulent. Dieu merci, même si ça prend beaucoup de temps et que c'est passionnant. Mais c'est bien, voilà. Accor Centre Val de Loire, c'est une association qui regroupe toutes les entités culturelles, associatives ou fonctions publiques territoriales et qui a pour but de structurer l'enseignement et la pratique artistique et culturelle sur l'ensemble du département. Donc la Compagnie du Hasard était l'un de nos adhérents, et quand la Compagnie du Hasard a décidé d'arrêter ses activités parce que justement c'était le moment, elle allait bien, et voilà, elle voulait arrêter parce que ça allait bien, elle avait fait son temps, je crois, Daniel l'a dit comme ça, la directrice, elle a proposé à la scène nationale de Blois et à Accor Centre Val de Loire de s'entendre pour savoir qui reprendrait le théâtre. Voilà. Il se trouve que la scène nationale, avec les projets de nouvelles salles, etc., avait d'autres choses à faire, voilà, et que nous sommes tombés d'accord avec Frédéric Maragnani, son directeur, pour que Accor puisse reprendre le théâtre tout en conservant un lien fort, et puis qu'on accueille des spectacles de la Halle au Grain, scène nationale de Blois, au théâtre du Grand Orme. Alors ça a été un grand pas pour notre association, ça faisait quelque temps qu'on cherchait de nouveaux locaux. On était à la Maison des Sports, avenue de Châteaudun, avec plein d'associations super et une super bonne entente, mais avec un défaut de développement et d'accueil de stagiaires, de nouveaux salariés, alors que notre association a grossi en 6 ans, donc il nous fallait d'autres locaux. Il se trouve que des locaux avec un théâtre, c'était vraiment parfait. Voilà, donc on a sauté sur l'occasion, un conseil d'administration en juillet 2024 a validé les choses, et tout de suite on a pu, avec Daniel, la Compagnie du Hasard, voilà, on dit toujours, quand j'apportais un fauteuil, il poussait une commode, et dès l'année 2024, on a pu travailler ensemble, voilà, ils ont vraiment poussé les meubles pour qu'on puisse s'installer, qu'on n'arrive pas le 1er janvier 2025 démunis et avec tout à faire. Donc ça a été vraiment bien pensé, bien fait, une grosse charge de travaux, puisqu'on a rénové un bâtiment entier pour en faire un deuxième espace, etc. Mais c'est une affaire qui roule.
2: On a l'impression que ça s'est fait de manière hyper fluide.
1: Oui.
2: Assez naturel.
1: Exactement. Mmh. C'est exactement ça, parce que la volonté, c'était que, qu'il n'y ait pas un arrêt du lieu, qu'il n'y ait absolument pas d'arrêt du lieu entre la Compagnie du Hasard et Accor Centre Val de Loire qui reprenait. Pour bien marquer ça, en décembre 24, ils faisaient leurs adieux. La vraie dernière pièce de la Compagnie du Hasard, il faisait ça un soir, un samedi ou un dimanche, je ne sais plus, et le lendemain, nous, on enchaînait avec notre premier concert. Mmh. Donc on a voulu vraiment que ce soit c'est normal et ça continue.
0: Au quotidien, l'association Accor Centre-Val de Loire, comment elle accompagne les structures musicales et culturelles? En quoi ça consiste concrètement le job d'Accor Centre-Val de Loire?
1: Je vais utiliser un vilain mot, on est presque un lobby, puisqu'on a 117 structures qui adhèrent à Accor Centre-Val de Loire, qui représentent environ 7000 adhérents physiques. Et évidemment, quand on va voir les décideurs, les territoires, en tant qu'Accor Centre-Val de Loire, on porte la voix de 7000 personnes et pas d'une petite asso qui irait voir son conseiller départemental en étant 14 ou 20 ou même 100. Ça n'est pas du tout le même poids. Et puis c'est une volonté du département de Loire-et-Cher qu'Accor existe, parce que ça a permis de rassembler deux associations distinctes et d'apporter un vrai service. Donc on est la rotule. On est une rotule exacte entre... on dépend évidemment du département financièrement, ça il faut vraiment l'indiquer fort. Voilà, alors pas que, mais c'est une grosse partie de notre financement vient du département. Donc on doit pouvoir faire redescendre les volontés politiques et territoriales, et de l'autre côté, on doit pouvoir faire remonter les inquiétudes, les besoins de nos adhérents. Donc ça fait un maillage territorial qui est tout de même assez précieux, rien que pour cela. Et puis après, on a, au-delà de ça, des outils très concrets. On a un poste et demi de gestion de la paye pour libérer les trésoriers de la machinerie de la paye. Mmh. Donc on fait 600 payes par mois pour les artistes, les écoles de musique, etc. Donc c'est énorme, et quand on parle de la paye, on parle bien sûr non seulement du bulletin, mais on parle aussi de la rédaction des contrats, le suivi, etc., les ruptures, les sorties, etc. Donc c'est toute la vie du contrat dont on peut décharger les trésoriers des associations. Mmh. Et puis dans la même veine, alors il y a plein de choses, hein, mais dans la même veine de trésorerie, on est les délégataires de Basiconta pour ce qui est culture en Loir-et-Cher, ce qui est les associations culturelles de Loir-et-Cher, voire de la région centre, doivent passer par nous pour accéder à Basiconta, qui est un outil aussi très performant à destination des trésoriers.
0: D'accord.
2: Rapidement, avant de vous interroger sur la raison pour laquelle on vous a invité aujourd'hui, qui est la soirée d'été des 7, 8, 9 août, rapidement sur votre proposition à l'année, avant d'arriver sur les soirées d'été là. Oui. On est sur un lieu culturel généraliste avec du théâtre, du chant.
1: Alors musique, danse, théâtre, cirque. Okay. Ouais. Voilà, on essaye d'avoir vraiment toute la panoplie. Ouais. Moi j'ai une spécialité musique, je vais pas m'en cacher, musique plutôt savante, ou on va dire classique, mais je reste ouvert à toutes les possibilités de programmation, et puis je sais m'entourer de gens qui peuvent me conseiller là où ça n'est pas forcément soit ma fibre, soit mes connaissances. Donc Daniel Marty, qui reste juste à côté, est toujours de très bons conseils pour ce qui est du théâtre.
2: Elle traîne dans les parages.
1: Ah, c'est même plus que ça, elle hante les murs, vous voulez dire. Voilà, non mais c'est voilà, on peut s'appuyer sur des gens qui ont la connaissance qu'on n'a pas, et je pense que ça fait partie aussi du travail associatif que de savoir aller chercher la merveille là où elle se trouve. Mmh.
0: Mmh. Et le théâtre du Grand Orme, c'est aussi une école de théâtre à l'année, que pour les enfants ou aussi
1: Alors non, pour tous les âges, il y a enfants, ados et puis adultes. Et alors voilà, dans le deal qu'on n'a pas écrit mais qui est quand même important, c'est celui qui reprenait le théâtre devait évidemment reprendre l'école de théâtre et les soirées d'été. C'était quand même les deux grosses choses.
2: Condition sine qua non.
1: Oui, alors même mieux que ça, quand Daniel nous a proposé ça, ma première question en tant que technicien de l'enseignement artistique sur le Loir-et-Cher, ma première question c'est et l'école de théâtre. C'était le premier truc. Et l'école de théâtre. Il n'y a pas beaucoup d'écoles de théâtre. Il y a des ateliers, il y a des choses, il y a plein de choses qui se font très bien. Là, c'est vraiment une école avec un projet à l'année. C'est pas à la carte. C'est à l'année avec un projet de développement. Et puis, c'est pas pour forcément restituer une pièce à la fin de l'année. C'est apprendre à pouvoir le faire. Voilà, c'est toujours, on dit toujours, l'enseignement artistique spécialisé, c'est apprendre à rendre un élève autonome. Alors, autonome devant la partition, autonome avec un texte, autonome en groupe, autonome dans l'espace, autonome. Voilà. On n'est pas là pour que les gens crachent au bassinet tous les ans le plus possible et le plus longtemps. Mmh. Au contraire, on doit pouvoir les émanciper. Et c'était très important pour moi que cette école, qui compte 70 élèves de tous les âges, ne tombe pas en déliquescence ou en javel. Il fallait absolument que cette école survive. Et puis après, je me suis rendu compte que si on reprenait l'école, il fallait reprendre le théâtre et les soirées d'été, et etc., etc. Donc voilà, en tous les cas, on s'est retrouvés au théâtre du Grand Orme, mais on y est toujours très bien.
2: Eh bien, vous parliez donc des soirées d'été. Est-ce que vous pouvez nous les représenter? Il y en a deux par été, donc une en juillet et une en août.
1: Tout à fait.
2: Enfin, ouais. Deux salves, on va dire, de soirées.
1: Deux salves,
2: la même soirée.
1: Exactement. Alors, pas la même.
2: Pas la même.
1: Le public fait toute la différence à chaque fois. Mais c'est en effet deux propositions artistiques séparées entre juillet et août. Et chaque soirée, il y a trois spectacles. Un à 19h, un à 21h, un à 22h30. Bon. En juillet, on a eu de la danse électro et de la roussière à 19h. Ensuite, on a eu du classique avec Mozart et récitant à 21h. Et puis un after pop rock avec le Jane Porter Quartet. Et pour celles qui arrivent la semaine prochaine, là, ce sont les plus grandes soirées en termes de moyens, de public, etc. Puisqu'on table sur opéra en plein air. Donc c'est la deuxième fois qu'on propose ça. Déjà l'an passé, on avait proposé opéra en plein air. Alors on parlera peut-être plus de l'opéra tout à l'heure. À 19h, on a Alain Carré qui vient jouer le journal d'un génie. Donc c'est la vie sur les écrits de Dali. c'est à hurler de rire. Voilà, c'est vraiment pour tous les publics. C'est à la fois surréaliste, drôle, loufoque.
2: C'est un seul en scène.
1: C'est un seul en scène. Okay. Oui, oui. Il l'a déjà joué un peu plus de 800 fois.
0: Okay. Oui, je lisais donc qu'il l'avait joué devant Dali même.
1: Alors, il l'a joué devant Dali 5 ans.
0: J'ai
1: voilà.
0: Lu ça.
1: Et comme il est grimé en Dali, ça devait être assez extraordinaire d'avoir les deux, le clone et le maître. Voilà, enfin, c'est le premier prix d'humour à VV ensuite en Suisse. Enfin, c'est vraiment un seul en scène désopilant. Ça dure une heure. Voilà. Donc ça, on vous conseille évidemment de venir passer la soirée en entier, mais peut-être dire que les spectacles, les propositions artistiques à 19h sont à 8 euros. Voilà,
2: parce on aurait rappelé les tarifs à la fin, mais vous pouvez le faire maintenant. Pas de soucis.
1: C'est surtout important parce que l'opéra est un peu plus cher, à 20 euros.
2: Ouais.
1: C'est déjà pas cher pour un opéra, mais on tient quand même à ce que nos tarifs ne soient rébarbatifs ou pas rébarbatifs.
0: Pas trop élevés.
1: Voilà, pas trop élevés, et que tout le monde puisse venir voir un spectacle, profiter de l'extérieur, etc.
2: On peut décorréler les trois éléments.
1: Alors on peut tout à fait décorréler. Les personnes qui n'ont absolument pas de moyens et qui, etc., peuvent tout à fait. On ouvre le site à partir de 18h, il y a bar restauration sur place et le concert de 22h30 est libre. Il n'y a pas de tarif. Donc vraiment, on peut passer la soirée même sans se charger d'un billet. On vous encourage à essayer de le faire quand même. Mais il est tout à fait possible d'accéder au concert de 22h30, dès 21h si vous voulez, prendre un verre et attendre un peu que l'opéra finisse.
2: Et que le concert de fin commence. Hein.
1: Exactement.
2: Et ouais. Donc on a parlé du spectacle de 19h et donc qui s'enchaîne avec
1: l'opéra. Alors ça s'enchaîne pas tout à fait puisque le 19h, ça dure 45 minutes ou une heure, ça dépend des fois. Et ensuite on a une heure pour se restaurer sur place.
2: Où ouais.
1: Tout est cuisiné sur place, tout est frais, voilà, avec des acteurs locaux. Voilà, je dis toujours, le vin, il vient de chez notre voisin à 50 mètres. Donc, plus près, c'est dedans. Évidemment, en termes de local et de rural, on est assez fort. Oui, tout à fait. Donc, après la restauration, qui n'est pas obligatoire, mais qui est possible, on enchaîne avec l'opéra en plein air. C'est la deuxième fois que l'on fait ça, avec une compagnie toute jeune, qui est la compagnie La Reprise, qui est une compagnie de jeunes chanteurs qui sont en train de vraiment développer leur carrière plutôt très très très très haut et très fort. Donc je dis toujours, si quand on a la chance de pouvoir encore les avoir, profitons-en. Voilà. Et à chaque fois, ils mettent en scène aussi. Ils traduisent les livrets, donc le livret en italien, il est traduit en français pour qu'on voilà, donc ils vont jouer en français, chanter en italien,
2: okay, mais pour c'est qu'on un puisse, travail en plus,
1: pour
2: ça,
1: qu'on puisse comprendre vraiment l'intrigue. Et puis à chaque fois le choix est très bon puisque c'est un opéra bouffe à chaque fois, donc un opéra c'est une grosse comédie, enfin c'est comme un vaudeville chanté. Voilà. Et puis ce qui pourrait paraître pas de mauvais goût dans la vie, mais presque, à l'opéra c'est évidemment un ressort artistique et humoristique énorme, puisqu'il faut bien imaginer que on en fait forcément un peu des caisses sur la scène d'un opéra, et c'est vrai, voilà. Et c'est cet opéra donc qui s'appelle Viva la Mama, mais dont le sous-titre c'est les avantages et les inconvénients du théâtre, en gros, hein, voilà. C'est quand le rideau s'ouvre, on découvre une troupe de chanteurs en train de répéter un opéra. Donc il y a une mise en abîme assez amusante, et évidemment le compositeur Donizetti s'en donne à cœur joie pour les divas, pour les ténors, pour les, enfin voilà, tous les personnages un peu truculents qui peuvent exister et dont on se fait une représentation pas toujours fausse dans la vie. Moi, il me tarde de voir la première représentation parce que je veux voir de quelle manière ils vont singer le directeur du théâtre.
2: Voilà. Vous êtes particulièrement intéressé par cette peinture-là. Ouais.
1: Je pense que je vais avoir quelques pics, donc ils auront moins à manger après.
0: Et le compositeur date de quelle époque?
1: Alors, c'est le 19e siècle, début du 19e siècle. C'est un très grand compositeur italien qui a fait des choses très sérieuse, mais qui a aussi fait des choses pour se détendre, et ça, voilà, c'est déjà... le livret en lui-même est à hurler de rire, et puis le trait est forcément grossi, pour... la diva est une vraie diva sur scène, évidemment, Lisa, qui chante la prima donna, n'est absolument pas comme ça dans la vraie vie, voilà, mais on prend un peu toutes les caractéristiques des très grandes divas, des très grands ténors, des mauvais impresarios, des très bons directeurs de théâtre, et de... pour grossir le trait, et ça fait une farce absolument extraordinaire. Et puis tout ça pour dire aussi, et le mot que j'avais envoyé était assez beau, c'est que tout ce petit monde chante fort, chante faux, se tape dessus, se griffe, etc., s'arrache des robes, mais à la fin, le spectacle a lieu, et évidemment, c'est le triomphe du spectacle, puisque c'est un peu ça. Ce qui se passe en coulisses doit rester en coulisses. Donc là, on ouvre un peu la coulisse, et c'est admirable. C'est vraiment admirable.
2: C'est une grosse machinerie, ce théâtre-là, avec beaucoup de décors,
1: alors,
2: et tout ça.
1: Sur l'opéra, non.
2: Ouais.
1: Voilà. Alors, on pourrait le faire, voilà, mais le tarif du billet ne serait pas à 20 euros.
2: Ouais.
1: Voilà. Donc, non, là, on a un orchestre réduit.
2: Ouais.
1: C'est Vincent Le Goupil, le directeur musical, qui a réduit la partie d'orchestre pour déjà que ce soit viable financièrement.
2: Ouais.
1: Et puis, on peut désormais faire des opéras avec très peu de choses, des décors, des choses. Alors, il faut imaginer, mais la plupart des choses peuvent se mimer, peuvent se bruiter, peuvent se, etc., etc. Donc, c'est un décor assez minimaliste, mais je crois qu'au niveau des costumes, il y aura certains effets. Voilà.
0: Et la soirée se terminera avec l'after musical dont vous parliez, avec Pop Replica,
1: tout
0: cette
1: à fait.
0: Fois-ci en août.
1: Ouais, tout à fait, avec Pop Replica, qui était venu déjà l'an passé faire un des afters sur une soirée, et qui a réjoui les foules. Ça dansait partout sur le parking, dans le théâtre, jusque dans la queue des toilettes.
2: La grosse fête.
1: C'était vraiment la fête, on s'est dit, ah ça quand même. Alors il se trouve qu'en plus, ce sont beaucoup d'amis qui sont dedans, donc c'est... Voilà, je connais leur exigence musicale, que ce soit dans le classique, dans l'enseignement ou dans une sorte de concert bal. Et je crois qu'ils ont la même exigence partout, quel que soit le répertoire. Et évidemment, ça se ressent puisque, c'est dans le titre, hein, c'est une réplique de la pop. On est vraiment sur de la pop des années 70, 80, un peu 90. Et ils ont baigné dedans, ils connaissent ça par cœur et c'est assez extraordinaire comme fête.
2: Donc ça permet de s'ambiancer sur la fin de soirée.
1: Exactement. Voilà.
0: Ce sera donc le week-end prochain, 7, 8, 9 août.
1: Oui.
0: Le même programme chaque soir, mais pas le même public.
1: Mais pas le même public, sauf s'il veut revenir, il est le bienvenu. mais on oublie trop souvent que le public fait aussi partie de la soirée. C'est pas
0: vrai.
1: Que, voilà, sans public, il n'y a pas de soirée. Donc il faut que le public soit là, il faut que le public accroche. Et il faut, Alors je fais tout à fait confiance au public qu'on a réussi à créer, et même à conforter, j'ai pas dit tout à l'heure, mais on a une chose avec Daniel Marty qui nous fait très plaisir, c'est qu'on a pu mixer le public du théâtre du Grand Orme qui était un peu plus orienté théâtre et le public de l'orchestre symphonique qui était un peu plus musique. C'est désormais un seul et même public et qui n'a pas lâché. Voilà, qui justement, parce que c'était Daniel, parce que c'était Accor, sont venus essayer. Parce que Daniel disait, il faut essayer. Moi, à chaque fois, je dis, il faut essayer. Et ils se sont dit, bon, on essaye. Et finalement, ça accroche et ils restent. Donc on est content.
2: Parfait. Clémentine, tu as autre chose à
0: ajouter ? Pour finir, c'est la deuxième année de reprise du théâtre pour Accor Centre-Val de Loire. Quels sont les projets ? C'est le début, donc...
1: Alors les projets, on a toujours beaucoup de projets. Là, on a renouvelé la convention avec le Comptoir en Sologne, la convention de partenariat pour une saison partagée. On passe de 4 spectacles à 6. Donc c'est quand même... on poursuit les choses. On a un partenariat réengagé avec la communauté de communes Val-de-Cher-Controis, qui nous accompagne, qui permet qu'on accueille en résidence, qui permet que les soirées d'été aient lieu, qui nous permet aussi d'accueillir en bivouac les centres de jeunesse de la Comcom. Et puis, on est en train de lancer une convention avec la scène nationale, un peu plus large que celle qui existait avant, qui nous liait, puisque là, on voudrait pouvoir proposer les hébergements en résidence de la scène nationale au Grand Orme, et pouvoir partager les restitutions, accueillir un peu plus, voir comment, puisque ça fonctionne, voir comment on peut étoffer un peu ce travail en direction d'un axe qui pourrait même être... Alors, nous, on va travailler scène nationale le Comptoir, mais on aurait un axe assez sympathique qui pourrait être l'Échalier, l'Hectare, la scène nationale, le Théâtre du Grand Orme, avec deux grandes scènes et puis deux fermettes. Florent m'en voudra pas. mais qui sont... à peu près la même ambiance de théâtre en tous les cas, ça pourrait faire un sillon assez remarquable en Loire-et-Cher.
2: On rappelle donc Dali, 19h, donc les 7, 8 et 9 août, hein, les trois, le programme est le même pour ces trois soirées. Donc Dali à 19h, le tarif est à 8 euros, le repas proposé est à 10 euros, c'est ça,
1: on peut manger.
2: Et puis donc Viva la Mama, donc opéra comique à 20 euros, donc à partir de 21h et jusqu'au bout de la nuit, après vers 22h30, Pop Replica.
1: Exactement.
2: Merci beaucoup d'être venu présenter ces trois soirées, donc 7, 8, 9 août au Théâtre du Grand Orme.
1: Merci beaucoup.
2: On fait une pause musicale et on se retrouve juste après pour la suite et la fin de notre agenda de l'été. À tout de suite.
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0: C'était Chaussures Roses, morceau de Teddy Bear qui sera en concert ce soir Place Louis XII à Blois. La désormais bien installée soirée Nouveaux Talents de la Place Louis XII se tient ce vendredi. Cette année, c'est de la chanson pop et urbaine qui va vous être proposée avec Billet Doux, un duo très énergique influencé par les Sum 41 ou Blink 182.
1: Voilà, on peut dire Blink 182 pour le coup.
0: Dont l'album a été réalisé par Olivia Merilati, chanteuse du groupe The Dow. Et puis, on vient d'écouter Teddy Bear, un chanteur qui peut vous rappeler Eddie Depreto pour la poésie assez brute de ses textes, mais qui installe doucement mais sûrement son propre style dans la grande famille de la chanson française. Ils seront sans doute les têtes d'affiche des festivals des prochaines années. En attendant, on peut être aux premières loges pour les voir gratuitement ce soir Place Louis XII à partir de 20h30.
1: Toujours à Blois, la maison de la BD ouvre son coin vacances tous les mercredis de 15h30 à 18h avec des lectures proposées par l'animatrice de la maison de la BD et des goûters pour profiter d'histoires en se régalant. C'est un moment de détente pour petits et grands pour s'évader et prendre du temps pour lire et écouter. C'est gratuit et sans réservation tous les mercredis donc de 15h30 à 18h à la maison de la BD de Blois.
0: Cheverny s'anime encore ce week-end pour la 19e édition de l'Écho du Cactoir, festival de cirque
1: de
0: théâtre.
1: On aime trop l'Écho du Cactoir.
0: Thomas y sera. Ouais. Si vous voulez le voir. De festival de cirque, de théâtre, d'art de rue, tout public et gratuit. On vous a extrait quelques spectacles, mais comme d'habitude, la programmation est très riche. Le spectacle Pile Poil par la compagnie des Plumets à partir de 3 ans. Imaginez un troupeau de cannes, quelques poules, un chien et un musicien habile à l'improvisation. Ensemble, ils vont faire naître entre griffes et plumes, entre bec et crocs, un monde surprenant où les animaux ont la part belle et où se côtoient la tendresse et le rire.
1: Pour que tu te respires, je te propose de faire le deuxième et le troisième. Un os dans le cosmos par la compagnie Maboule à partir de 12 ans. Donc, le vaisseau interplanétaire a quitté depuis un an sa base terrestre et se dirige vers le système de l'étoile de première grandeur Altair 4 pour une mission sauvetage très spéciale. Donc, vous pourrez découvrir en exclusivité un film dans la grande tradition de la science-fiction des années 50 en Technicolor et en 3D sans lunettes.
0: Et le troisième spectacle dont on vous parle est accessible à partir de 10 ans. C'est élevage par les animaux de la compagnie. C'est tout public. La ferme de Jacques a brûlé et les animaux de la compagnie cherchent des solutions. Balade entre passé et présent, entre effondrement et renaissance qui mêle le paysage, les orages, parle du monde rural et de ses évolutions. Une fable satirique où les animaux mènent le bal. La programmation entière de l'Écho du Cactoir est très riche et elle est à retrouver sur écho-du-cactoir.org.
1: Et ça commence dès ce soir jusqu'à dimanche. Entre le château de Chenonceau et le zoo de Beauval, c'est à Bourré, Troglo Degusto propose une chasse au trésor original dans un décor unique. Plus de 30 km de galeries creusées dans la pierre de Tuffeau, réparties sur 3 niveaux. Ce site troglodyte exceptionnel témoigne de 1000 ans d'histoire, anciennes carrières, champignonnières, refuges secrets, autant de lieux mystérieux à explorer. Dans cet escape game familial, pendant une heure en famille ou entre amis, vous devrez mener l'enquête pour vous orienter dans les galeries et résoudre des énigmes pour retrouver la clé du Troglo. Une aventure immersive pensée pour tous les âges à partir de 6 ans. Après l'effort place au réconfort, la chasse se termine par une dégustation de 4 vins du domaine pour les adultes, il précise, c'est important, et un verre de jus de raisin pour les enfants.
0: Oh.
1: C'est tous les mercredis de 14h à 14h ou 16h. C'est 14€ pour les adultes, 11€ pour les 6-14 ans et gratuit pour les moins de 6 ans sur réservation sur troglodegusto.fr.
0: Mercredi prochain, l'Observatoire Loire propose un apéro partagé ponctué d'animations ludiques lors d'une sortie nature encadrée par une éducatrice à l'environnement. Dans une ambiance chaleureuse et accessible, cette rencontre invite à porter un regard nouveau sur le fleuve et la biodiversité qui l'entoure. Au fil de la soirée, petits jeux et temps d'échange rythmeront les découvertes, permettant d'observer, de mieux comprendre les milieux ligériens et de s'initier de manière interactive aux enjeux environnementaux. Il est conseillé de prévoir des jumelles ainsi qu'un encas à partager afin de profiter pleinement de cette expérience en plein air. C'est à 20h jusqu'à 22h. Le tarif adulte est de 9€ et 6€ pour le tarif réduit. C'est mercredi 5 août.
1: Mercredi 5 août également. Donc, troisième concert de la saison à la baignade naturelle de Montpré-Chambord. On retrouvera The Cactus Candies. Deux guitares, une contrebasse et un lap steel guitare, un violon et deux chanteurs à la Johnny Cash et June Carter. Voilà la combinaison gagnante pour une musique roots et décontractée qui fleure bon le whisky frelaté et le bois du saloon. Cette musique populaire replongera les spectateurs dans l'ambiance musicale hillbilly, western swing du sud des États-Unis des années 40 et 50, des bars honky-tonks, des radios et des shows de Nashville. Le répertoire est convivial, populaire et dansant. Possibilité d'achat sur place ou de réservation en amont à l'adresse mail lucie.cunel@montpréchambord.fr. Une buvette et un food truck seront présents dès 19h en attendant le début du concert aux alentours de 20h30. Voilà pour les infos. On va se quitter en musique avec donc The Cactus Candies. Le morceau s'appelle No More Time. Je crois qu'on ne l'a pas assez dit. Est-ce qu'on serait pas en vacances dans quelques heures, Clémentine?
0: On est en vacances dans quelques heures, à 17h précisément.
1: En parlant de 17h, vous pourrez retrouver l'agenda donc à 17h en rediffusion tous les vendredis de cet été pour récupérer toutes les informations qui seront évidemment disponibles en podcast à la page agenda de l'été sur notre site internet. Bonnes vacances, Clémentine.
0: Bonnes vacances, Thomas.
1: À très bientôt. L'agenda continue. Il est déjà en boîte et vous pourrez donc le retrouver pour la quinzaine de ce mois d'août, donc du 7 et du 15 août. Hein, c'est ça, l'agenda du 7 et du 15 août avant de te retrouver en direct vendredi 21, quelque chose dans le genre, oui. Clémentine. Voilà pour le programme du mois d'août de cet agenda. Salut à tous et à toutes. On se quitte en musique. À bientôt.
0: À bientôt. Let's go.

Tu veux que je te raconte une histoire ? Ok, la voilà. Ça se passe en 2001. C'est pas très gai, tu vas voir, mais...

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0: 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Aujourd'hui, c'est une émission qui prolonge d'une certaine façon la dernière, où on avait parlé avec Michel Pamplune de son festival Eldorado. Et bien, comme on vous l'avait annoncé, il est resté dans les studios pendant 15 jours pour pouvoir évoquer l'histoire de ce label historique, Fargo. On va pouvoir parler de ça en long et en large. Et surtout, on va avoir une playlist à tomber. Donc, on va se régaler. Bébert, il avait pas envie de faire la dernière émission de la saison. Il est déjà en vacances. Osland, toi, Didier, t'es là?
1: Ah, je suis toujours là.
0: Tu tiens. Toujours, t'es pas toujours là. Mais là, t'es là.
1: Et je suis présent.
0: Et t'as... Évidemment, fais tes devoirs et tu nous ponds une chronique sur les Undertones, oui, qui rééditent
1: 4 albums
0: en une seule fois. Alors vas-y, qu'est-ce que tu as à nous dire sur les Undertones?
1: C'est une réédition en fait de 4 albums.
0: 4 premiers.
1: C'est 4 premiers, oui. Alors c'est, bon, Undertones, c'est un groupe irlandais du Nord, formé à Derry, qui a été sous influence beaucoup des Ramones et des Buzzcocks, punk et power pop. Donc ils ont connu un peu la célébrité en 1978 par leur premier EP avec le titre

0: titre phare qui s'appelait Teenage Kicks, qui les a propulsés sur la scène nationale grâce notamment à un animateur radio britannique, John Peel. Les quatre albums qui sont réédités se situent entre 1978 et 1983. Après le départ de Fergal Charlay, il y a eu la séparation du groupe en 1983 et reformation en 1999 avec un nouveau chanteur qui s'appelle Paul McLoon.
1: Que nous avons pu voir l'année dernière au Bateau Ivre. Alors j'ai vu des critiques comme quoi cette reformation était inutile. Ben moi je suis désolé. J'ai pris un énorme plaisir même avec ce nouveau chanteur lorsqu'ils sont passés au Bateau Ivre.
0: Donc le morceau que je vous propose, c'est Jimmy Jimmy.
1: Un tube ?

0: Nous étions avec un groupe que j'aime beaucoup, que je suis depuis très longtemps, qui s'appelle The Bug Club. C'est un groupe gallois. Il a été programmé un certain nombre de fois dans la Rock Set List. Et là, à la fin du mois de mai, ils ont sorti un nouveau disque. Alors comme ils en ont l'habitude, il y a toujours beaucoup de titres. Là, sur celui-ci, il y en a 17. Et par exemple, c'était sur l'album de 2023, il y avait carrément 47 morceaux. Donc, ils ne sont jamais avares. Et ce groupe que l'on a vu grandir, au début, c'était plutôt du blues, et évidemment ils sont passés par la case autoproduction. Depuis, il y a Sub Pop qui les a signés et c'est devenu un groupe de rock indé. Alors au début de leur histoire, moi je les aimais beaucoup pour plein de raisons, hein. Leur singularité, des mélodies remuantes, ils avaient un son garage qui me plaît toujours bien, et ils avaient des dissonances des fois qui sont un peu bizarres, mais je trouvais que ça avait du sens. En plus, ils ont des préoccupations sociales, ils ont beaucoup d'humour, et puis il y a une espèce de légèreté dans tout ça, dans leur double voix. Eh bien, en 2026, ils sont toujours dans le même état d'esprit, avec les mêmes qualités, mais sans doute sont-ils devenus un petit peu plus punk et mordants. Si j'avais une réserve à faire, c'est sur leur qualité en termes d'illustration. Les pochettes d'albums ne me subjuguent pas. Donc, je vous conseille d'aller découvrir ce nouvel album qui s'appelle Every Single Muscle. Et le titre que nous avons écouté, c'est Make It Count. Bébert n'étant pas là, il a pas fait aussi bien que toi, il m'a pas laissé de devoir à dire, donc.
1: C'est pas bien. Tu vas mettre une mauvaise note.
0: Ouais. Alors, on va faire très simple. Le groupe s'appelle Automatic Lovers. C'est du punk rock de Madrid. C'est un nouveau groupe. Ils ont fait, je pense, le Cosmic Trip. Weber a été captivé par leur set. Il avait envie de nous partager ça. Leur premier single date de 2025. Donc, c'est très, très récent. Automatic Lovers avec le titre Boston Brats. Et c'est un single.

0: Nous étions avec ce cher Neil Casal, si cher au cœur de Michel Pamplune, notre invité, donc fondateur, créateur du label Fargo entre 2000 et 2015, en gros.
1: En gros, c'est ça. C'est bonjour ça. Tout le monde.
0: Bah oui, je t'ai même pas donné la parole tout à l'heure pour que tu nous dises bonjour.
1: Bonjour, auditeur de Rock Set List.
0: Depuis la dernière émission que nous avons fait sur Eldorado.
1: Le festival.
0: Ouais, tu vas bien?
1: Ça va super.
0: Aujourd'hui, on va parler de cette étape importante de ta vie.
1: Oui, c'est vrai. Bah, ce genre de boulot et de projet passion prend beaucoup de place dans ta vie, oui. Donc effectivement, du milieu des années 90 jusqu'à 2015, il y a eu de cassures et du burn-out à la fin de tout ça. Mais non, c'est que des bons souvenirs, c'est une belle aventure, c'est que des bons souvenirs. Aucune nostalgie.
0: Alors, avant de parler d'éventuellement de cette rupture, il a fallu commencer. À l'amorce des années 2000, là, tu parles des années 95, c'est les trucs qui ont commencé à germer. Pour quelle raison t'as créé un label?
1: Bah, c'est justement pour Neil.
0: Neil Casal.
1: C'est la découverte de la musique de Neil Casal en 95 avec son premier album Fade Away Diamond Time, dont est extrait le titre là, Free To Go, qu'on vient d'écouter. C'est pour moi l'épiphanie, cet album, la voix, les chansons, le son, l'orgamande à fond, la pédale style. Ah, ça m'a vraiment bouleversé ce disque.
0: Et il n'avait pas de distribution en France?
1: C'était un disque que j'ai acheté en import. J'avais entendu ce titre chez WeFM. Dom Kiris qui faisait une émission en direct du Chesterfield Café, qui à un moment donné programmait de la musique live. Et il avait joué ce titre-là, parce qu'il avait acheté le disque chez Gibert. Je suis allé chez Gibert l'acheter. C'est un disque qui était en import US, qui n'était pas sorti en Europe. Et après, j'ai eu comme obsession de monter un label. On était pile au moment où cette scène un peu, on va dire, singer-songwriters... scène aujourd'hui qu'on appelle Americana, mais qu'à l'époque on appelait Alternative Country, c'est-à-dire des gens, des plutôt jeunes, qui venaient du rock, de la pop ou du punk, voilà, qui avaient des racines plus récentes, piochaient, mettaient un petit peu de country. Voilà, il y avait les Jayhawks, il y avait les débuts de Uncle Topelo, qui deviendra ensuite Wilco, Whiskey Town. C'était une scène qu'on appelait à l'époque Alternative Country, pour se dissocier de la country music, qui était très
0: classique,
1: un peu fabriquée de façon industrielle, parfois sans saveur, sans odeur. Et voilà, et j'ai voulu monter un label. Pile au moment où j'ai découvert ce disque, en fait, la maison de disques a fusionné, a été rachetée par BMG. À l'époque, c'était déjà les concentrations dans les maisons de disques. Et Neil, 3 ou 4 mois après avoir sorti ce premier disque, pour moi majeur et un classique, s'est retrouvé à la rue. Et donc, moi, je me suis dit, je veux monter un label et je veux...
0: avoir Neil Casal.
1: Je veux avoir Neil Casal dans mon écurie. Je suis allé le voir à Londres et il a été totalement touché par ma démarche, qui était totalement une démarche d'amateur, hein. J'avais un job dans la musique, mais j'avais pas du tout de label, je savais pas comment on faisait, etc. C'était juste, il a été emballé par ma passion et par mon envie de faire ça. Et voilà, après c'est une longue histoire de collaboration et d'amitié qui a fait que par la suite on a fait pas mal d'albums ensemble.
0: À Rock Set, on a eu le plaisir de le recevoir, Neil Casal, lorsqu'il avait monté son groupe Easy Malaisie au Château d'Eau.
2: Un super concert,
0: très marquant puisque c'est le concert où on a perdu le plus d'argent. Ça a été un four financier, autant que ça a été la classe sur scène. C'est une fierté de l'avoir reçu. Autre moment marquant du début du label, si les informations que j'ai sont exactes, t'as dû produire à peu près 200 disques.
1: Ça doit être ça, ouais.
0: Il y a eu très peu de français, mais par contre, il y en a eu un qui a été extrêmement marquant, et c'est le disque d'Émilie Loiseau, L'autre bout du monde. Raconte-nous en quelques mots comment ça s'est passé, cette rencontre.
1: C'est la seule production, effectivement, française. Elle chante un peu en anglais, parce qu'elle est franco-anglaise, mais c'est le seul album, effectivement, d'une artiste française que le label Fargo a produit. Le label Fargo était plutôt, effectivement, branché anglo-saxon et américain. La connexion, c'est qu'au bout de quelques années, quand on est label français, basé à Paris, j'ai failli aller m'installer à Londres, parce qu'à un moment donné, la mère de mes enfants aurait pu aussi avoir une opportunité professionnelle à Londres, et moi j'y songeais parce que avec mes choix musicaux et l'esthétique du label, il aurait été beaucoup plus facile d'être basé à Londres, voire même aux Pays-Bas ou en Scandinavie, qu'à Paris. Mais bon voilà, j'étais parisien, donc j'ai fait avec, mais à un moment donné, après plusieurs années d'activité, j'avais quand même envie de faire quelque chose avec des artistes d'ici. Sauf qu'avec mes goûts et la couleur du label, c'était pas évident, donc en fait j'étais prêt, mais ça m'a jamais intéressé de signer des artistes français qui singeaient les Américains, parce que j'avais déjà la chance de travailler avec la VO, donc j'allais pas prendre des VF ou des ersatz de. Et puis Émilie Loiseau un jour m'a appelé parce que elle travaillait sur des morceaux et elle maquettait des titres, et elle était fan d'un de nos artistes sur le label, le violoniste et artiste artiste qui est connu pour ses sifflements aussi, Andrew Bird.
0: Que nous passerons tout à l'heure.
1: Voilà. Elle était fan d'Andrew Bird et elle m'appelait pour savoir si ce serait possible d'avoir Andrew Bird sur un de ses titres à l'avenir. Et puis alors moi je l'ai eu au téléphone, on a pas mal discuté, pas mal de goûts en commun. On a parlé Bob Dylan, Leonard Cohen. Et puis je lui ai dit, mais vous savez, faites-moi un jeu aussi de maquette, un CD pour moi, parce qu'on sait jamais, ça pourrait m'intéresser. Je voyais qu'on avait quelque chose,
0: des
1: plans en commun, une accroche. Pour l'instant, j'ai pas d'artiste français sur le label, mais c'est parce que j'ai pas trouvé vraiment un artiste qui soit pertinent et qui aille dans notre ligne. Ça veut pas dire que je ne suis pas intéressé. Pour raccourcir l'histoire, j'ai reçu ces maquettes, j'ai écouté et j'ai tout de suite vu que ça me plaisait beaucoup, qu'il y avait totalement un pont et qu'elle serait parfaite chez Fargo, qu'il y avait totalement un pont avec nos artistes et l'univers Fargo, et que je voyais dans les chansons, il y avait moyen de faire un très beau disque. Il y a plein de ses compos, et notamment L'autre bout du monde, qui était déjà là au piano-voix, qui était une très jolie chanson. Donc voilà, on s'est rencontrés pour un café, et puis je lui dis, bah écoutez, je pense que ce sera possible qu'Andrew Bird vous sur mon morceau, mais au-delà de ça, je vais vous signer sur Fargo et produire le disque pour vous, quoi.
0: Donc, une belle histoire,
1: une belle
0: chanson
1: histoire, ouais.
0: Qu'on va écouter dès maintenant. L'autre bout du monde, ça nous ramène 2006, c'était il y a 20 ans.

0: Ah voilà, ben il y a eu Émilie Loiseau et on a enchaîné avec l'autre artiste dont on parlait, Andrew Bird, qui a participé à un titre de l'album de Émilie Loiseau. Et par ailleurs, dans la même période, Andrew Bird sortait un album chez Fargo qui s'appelait The Mysterious Production of Eggs. Tout de suite, le titre nous montre toute la fantaisie du personnage. Et le titre du morceau, c'était Fake Palindromes. Donc, cet Andrew Bird a fait partie aussi du premier bloc d'artistes Fargo que tu as vraiment mis en avant.
1: Tout à fait, ouais. C'est même le premier artiste qui a vraiment un peu décollé chez Fargo. Je me souviens que l'équipe de France Inter à l'époque de la programmation musicale avait vachement craqué sur le premier album d'Andrew Bird qu'on a sorti qui s'appelait Weather Systems. Et c'est le premier artiste pour lequel on a eu un peu de radio, un peu d'airplay. Et voilà, ça a été un des artistes importants pour Fargo au début. Et Fargo a fait autant de bien à Andrew Bird que Andrew Bird a fait du bien à Fargo, c'est-à-dire que c'est l'album Weather Systems qui l'a fait un peu émerger. Voilà, parce que c'était vraiment très singulier, sa voix, ses sifflements, le violon. C'était une très belle période, très belle rencontre. J'avais eu un gros coup de cœur pour lui, oui.
0: Et alors, quand tu faisais ces découvertes-là, j'imagine que tu avais de multiples façons de découvrir des artistes, même à l'époque, tu devais recevoir beaucoup de propositions.
1: Pour le cas d'Andrew Bird, c'est sa manageuse de l'époque, qui est toujours sa manageuse d'ailleurs, qui m'avait envoyé les maquettes de l'album. Et parce que j'avais sorti un disque de ce duo, The Handsome Family, qui était très ami avec Andrew Bird, je crois que voilà, ils avaient parlé entre eux, et Andrew Bird cherchait un label en Europe.
0: Et comment tu t'y prenais donc pour conclure des deals comme ça avec des artistes que toi tu appréciais, comment tu faisais pour les approcher et puis pour leur faire comprendre que Fargo c'était le label qu'ils devaient choisir?
1: On n'avait pas à l'époque les moyens d'être ni dans la surenchère au niveau des avances ou financièrement. Ils sont venus chez Fargo parce qu'il y avait peut-être un bouche à oreille favorable. Quand t'as un label qui commence à avoir une image avec 2-3 artistes, il y a ça aussi, ça donne une certaine image au label, l'esthétique du label en général, peut-être mon discours passionné. Pour beaucoup, ça les a touchés et mon intérêt vraiment honnête pour leur musique. Et puis après, quand le label a fait parler de lui, voilà, c'est un petit milieu, donc les gens me connaissaient un peu, ils voyaient les artistes sur le label, peut-être qu'ils se parlaient entre eux, on voyait l'image du label. Voilà, après c'est des choses qui peuvent être rassurantes, qui peuvent être en disant, ah bah tiens, le label, ils ont un tel, ah ouais, ça parle, ça. Ça m'irait, je me verrais bien là. J'allais voir Chris Whitley, John Trudell, Neil Casal, soit des gens qui avaient eu déjà une carrière précédente sur une major, qui avaient déjà eu un premier succès, puis après qui étaient un peu dans le creux de la vague. Et j'allais les trouver, soit j'allais vers des gens qui démarraient de zéro, toujours avec le même enthousiasme. Donc je pense que ça, si t'as quelqu'un qui vient et qui a envie de travailler avec toi, qui trouve ta musique top, qui a envie de se bouger pour ta musique et te défendre, je pense que voilà, t'as envie de le suivre. Quoi. La signature et le choix des artistes sur le label, c'était vraiment quelque chose de solitaire. C'est moi. C'était mon instinct. Alors, j'ai pu me tromper, ou après, il y a des projets qui ont marché, qui n'ont pas marché. Mais mon gouvernail, c'était mon instinct et mon goût. C'était délicat, parce que j'avais en même temps envie que mon équipe, parce qu'au fur et à mesure de l'histoire du label, j'ai démarré seul, ensuite à deux, après j'ai eu plusieurs employés. J'avais envie que mes employés et que les gens qui travaillent avec moi se sentent impliqués. Mais on ne peut pas décider de signature en réunion. Pour moi, c'est pas possible. Au départ, il fallait que ça soit mon instinct, mon flair, et c'est ça la ligne directrice. Bon, après, ça veut dire qu'il fallait que je les motive et que je leur explique pourquoi j'avais choisi. En général, ils étaient plutôt fiers de faire partie de Fargo et d'être avec moi comme directeur artistique, mais je ne pouvais pas partager la décision. C'était ça un peu le cœur de Fargo. J'ai eu une équipe et j'aurais jamais pu faire Fargo tout seul, mais au cœur de Fargo, il y a moi et mes goûts. Et donc, il fallait pas changer ça. Après, c'est aussi la raison pour laquelle je n'ai pas réussi. Et je pense qu'il y a une date de péremption. 15 ans, pour moi, je pense que c'était le maximum.
0: Tout à l'heure, je le disais, mais quand on évoque Fargo, évidemment, ça fait appel à beaucoup de souvenirs. Et la première fois que j'ai eu le plaisir de te parler au téléphone, c'était un moment où je rêvais beaucoup de pouvoir programmer les Jayhawks. Et dans ton label, tu avais accueilli Mark Olson, qui, je crois, à ce moment-là, était parti des Jayhawks, déjà. Tu m'avais envoyé la compile, tu m'avais invité à venir voir un concert à Paris. Ce disque, je l'ai usé sur ma platine. Je l'ai vu en concert et rien que pour ça, déjà, je te remercie d'avoir monté aussi ton label Fargo, en plus d'Émilie Loiseau. Donc, on va écouter un extrait de cet album de Mark Olson, qui était une compile. Il avait fait déjà un certain nombre de disques. Ouais. Et toi, tu avais rassemblé tout ça.
1: Voilà, en fait, c'était un truc assez intéressant. J'avais mis à contribution un ami, fan des Geox comme moi, journaliste et surtout fan de musique et fan des Geox, Léo Haddad, qui est une très belle plume aujourd'hui pour rock et folk. Et Mark Olson, quand il a quitté les Geox, avait fait pas mal d'albums avec sa femme, Victoria Williams. Et on s'est dit que ça serait intéressant pour les gens, pour rentrer dans cette nouvel univers, de faire un peu un best-of de ces trois disques. Et comme le nom du groupe, c'était Mark Olson and the Creek Deepers, on a fait un best-of, une compilation qui s'appelait Creek Deeping for the First Time.
0: Eh bien, nous allons découvrir ce morceau qui s'appelle Zola and the Tulip Tree, et ça nous ramène aussi longtemps, longtemps en arrière, 2003.

0: Alors, on était au contact d'un autre joyau de la signature Fargo, avec Jesse Malin. Pareil, tu l'as attrapé très rapidement, ce garçon, dans tes filets.
1: Oui, alors, la petite histoire pour Jesse, c'est que Fargo, au début, quand on ne sortait des disques qu'en France, et pas en Europe ou ailleurs, on a sorti au début du label le premier album de solo de Ryan Adams, Heartbreaker. Voilà, Ryan Adams, qui était un chanteur, songwriter, guitariste, qui était dans Whiskey Town, un groupe important de l'alternative country des années 90. L'autre fondateur de Whiskey Town, c'est Philip Wancher, qui est le guitariste de Jesse Sykes. La manageuse de Jesse Malin, qui me contacte, parce qu'elle entend parler de Fargo via Jesse Sykes et Philip Wancher. Et puis Ryan Adams, qui est le meilleur ami à l'époque de Jesse Malin, qui parle de Fargo à Jesse Malin. Donc ça fait deux angles.
0: Encore puis, du bouche à oreille.
1: C'est le bouche à oreille, après, entre les artistes, entre les managers. Ils me font écouter l'album The Fine Art of Self-Destruction. J'adore Banco tout de suite. Il y a tout là-dedans. Le gars qui vient d'un passé hardcore, glam punk avec Degeneration, qui se transforme en espèce de troubadour Neil Youngien avec ce passé rock'n'roll et ce narratif. Voilà, et puis il y a un univers un peu Martin Scorsese, vraiment le Brooklyn new-yorkais.
0: D'ailleurs, Brooklyn, c'est le titre du morceau voilà. Que l'on a écouté. Hein.
1: Donc il y a tout ce que j'aime. Et puis c'est pareil, c'est le début d'une longue collaboration et amitié avec Jesse Malin.
0: Alors tu peux peut-être nous donner quelques nouvelles, parce qu'on sait qu'il a traversé des moments compliqués sur le plan de la santé.
1: Ouais, mais il y a quelques années, il s'est retrouvé complètement paralysé suite à une attaque, un stroke, comme un AVC, ouais. Mais de la moelle épinière. Il n'a pas recouvré complètement l'usage de ses jambes, donc il est beaucoup en fauteuil roulant. Il arrive à se tenir un peu, mais il n'a pas encore vraiment pu regagner toutes ses capacités. Là, il a repris les concerts, il sera au milieu de juin en Angleterre. Il a fait une pièce à New York là, sur sa vie et son parcours. Il est très actif, mais il n'a pas encore recouvré toutes ses capacités. C'est un mec génial, passionné, passionnant, généreux.
0: Et alors, dans tout ton parcours, on a compris que tu avais de nombreuses admirations et que quand tu admirais un artiste, tu essayais de faire en sorte de pouvoir l'avoir dans ton label. Est-ce qu'il t'est arrivé souvent d'avoir ce genre d'envie et à la rencontre de la personne, que ça le fasse pas pour différentes raisons?
1: Non, ça s'est jamais arrivé. Ce qui est arrivé, c'est que je signe un artiste et que je commence à travailler avec lui et que ça se passe mal. Mais c'est arrivé peut-être deux fois sur 210 disques parus, donc c'est pas grave. On peut pas faire l'unanimité, on peut pas tout réussir. Parfois même on merde, on essaie de faire notre mieux, parfois ça marche pas, donc parfois les artistes sont pas contents. C'est plus facile pour un artiste de dénigrer sa maison de disque parce que ça marche pas. On dit toujours que si ça marche, c'est grâce à l'artiste, si ça marche pas, c'est la faute de sa maison de disque. Bon, bah parfois c'est un peu ça. En majorité, je suis toujours tombé sur des gens avec lesquels ça s'est bien passé. En tout cas, ce que je peux dire, c'est que avoir aujourd'hui dans ce nouveau projet de festival Eldorado, qui est quelque part un peu comme un Fargo mais en festival, avoir des amitiés aussi longues que celle avec Aléla Diane qui revient après avoir travaillé avec elle au début des années 2000, et par exemple Jesse Sykes, l'histoire est belle et donc c'est plutôt un bon signe.
0: Bon, on va écouter encore un petit peu de musique. Un artiste que tu as aussi produit, John Trudell, avec le morceau Blue Indians.
1: Blue Indians, oui.
0: Extrait de l'album
1: du même nom, Blue Indians. Ouais. C'est un gros coup de cœur. Et ouais. Puis,
0: c'est l'histoire là, personnelle, incroyable.
1: L'histoire est incroyable parce que depuis que je suis tout petit, passionné de culture amérindienne, et donc je connaissais le parcours d'activiste et de John Trudell avant de faire des disques. C'était un activiste, membre de l'American Indian Movement, ensuite poète, et donc quand il fait ce disque-là, je crois en plus produit par Jackson Browne. Et donc là, quand on me propose de sortir ce disque-là et de travailler avec Trudell et donc de le faire jouer en France, etc., c'est une rencontre énorme. Parce que là, il y a le sens. Ce qu'il dit sur l'Amérique, c'est cinglant et à la fois très vrai. Et ça m'intéresse aussi beaucoup, le propos. Parce que Fargo n'a jamais été un label de promotion des États-Unis au sens général. C'est une certaine culture, un certain type d'artiste. Donc c'est important de le dire aujourd'hui avec ce qui se passe. Tout comme Eldorado n'est pas là pour glorifier la culture américaine. On fait des choix. Une certaine Amérique. Pourquoi Fargo? Parce que c'était l'Amérique des frères Cohen. Et je voulais, en label, sortir quelque part la bande-son des films des frères Cohen. Ça, plus le Fargo de la diligence, Wells Fargo, qu'on voit dans les westerns, parce que je suis tombé dedans en regardant les westerns sur les genoux de mon grand-père. Voilà, et Fargo a dû rester bloqué, voilà, dans mon crâne avec la diligence Wells Fargo. Après, le film Fargo. Et puis, voilà, cette région des États-Unis des plaines que j'aime particulièrement. Et puis voilà, il fallait bien trouver un nom parce que Mercury et Columbia s'étaient pris.
0: Bon, alors on part avec John Trudell.

0: Alors, nous étions en présence de Chris Whitley avec le morceau To Joy, extrait d'un album de 2001, Rocket House. Donc, ça doit être aussi un album que tu as produit.
1: Oui, c'est un album qu'on a sorti en Europe, Rocket House.
0: C'est un de tes premiers albums aussi.
1: C'est pas le premier qu'on a fait de Chris Whitley, le tout premier sorti sur Fargo. C'était un live solo où il est juste là avec sa guitare National et un pied qui martèle le sol, qui s'appelle Live at Martyrs. On a sorti pas mal de disques de Chris Whitley. C'est aussi une belle histoire, une belle rencontre, une amitié, une collaboration assez longue jusqu'à sa mort.
0: En 2005.
1: Voilà.
0: Bon, on va être obligé de se quitter assez rapidement puisque le temps défile. La fin de Fargo, on l'a abordé pour commencer, mais pour outrepasser, j'imagine, ce qui a été une déception, tu t'es replongé dans ton activité musicale de quelle façon pour dépasser cette déception ?
1: C'était une déception, mais c'était aussi un soulagement, la fin du label Fargo, parce que ça a été une aventure passionnante, mais éreintante. J'y ai laissé un mariage. Ça a été beaucoup de stress. Voilà, il y a eu des succès, des échecs. C'était fatigant de porter ça. Donc en fait, quand ça s'est arrêté, je n'étais pas si triste que ça. J'ai rebondi en ouvrant une boutique de disques qui s'appelait Fargo Vinyl Shop. Ça a été un peu une espèce de transition entre mon activité de label et ce que je fais aujourd'hui. Et puis j'avais commencé déjà à travailler, en plus du label Fargo, comme attaché de presse ou label freelance pour des artistes américains qui n'étaient pas signés sur Fargo, mais qui avaient besoin de mon aide en France. Ça a été le cas de Steve Earle.
0: Ouais.
1: Qui est un de mes héros musicaux. Et quand le manager de Steve Earle m'a dit « Bah ouais, mais il est chez Warner en France, mais Warner ne comprennent rien à sa musique, ils savent pas le bosser. Donc toi, t'es dans cette niche-là, musicale-là, on peut pas venir sur Fargo, mais tu pourrais pas t'occuper de, quand même de Steve Earle ?» J'ai dit « Ah si, j'adorerais, moi j'adore Steve Earle. C'est un de mes héros, c'est la raison pour laquelle je suis dans ce genre de musique-là, carrément. » Donc du coup, c'est pour ça que j'ai imaginé une autre entité, enfin en tout cas un nom, où je pourrais accueillir d'autres projets qui ne soient pas sur le label Fargo et que je puisse travailler. On va l'appeler la Fargo Mafia. Et j'ai développé Fargo Mafia et quand le label Fargo est arrêté, j'ai développé ça et c'est ce que je fais aujourd'hui. Aujourd'hui, je m'occupe de pas mal d'artistes comme Robert Finlay, tous les artistes qui sont signés par Dan Auerbach, des Black Keys sur son label. Et des ex-artistes du label Fargo m'ont embauché comme attaché de presse pour m'occuper d'eux de leur carrière en France. Et donc, je fais ça aujourd'hui, je suis conseil. Tout ce que j'ai appris des 15-20 ans de label indépendant, je m'en sers pour accompagner des artistes aujourd'hui sous l'appellation Fargo Mafia. Je continue à creuser le même sillon, mais c'est pas moi qui produis. C'est pas moi qui prends les risques financiers, je n'ai pas de salariés.
2: Tu transmets ton expérience, en fait.
1: Voilà. Ouais. Voilà. Et donc, s'ils ont besoin que je leur organise un concert, je suis un peu comme un couteau suisse, parce que j'ai été obligé, en autodidacte, de faire tout un tas de choses dans l'univers de la musique avec mon label. Pour les artistes qui viennent à moi, qui souvent n'ont pas de label en France ou n'ont pas de représentation en France ou en Europe, voilà, ils me disent, mais on a besoin, tu veux pas nous mettre en rapport avec un tourneur ou est-ce que tu peux pas nous faire un concert à Paris? Est-ce que tu peux pas t'occuper de notre presse ou de notre promo? Voilà, je m'adapte à leurs besoins et je les accompagne dans leur carrière.
0: Bien, cette émission était particulièrement enrichissante. On aurait pu en faire encore 3 ou 4 comme ça, tellement ma liste de questions est restée presque... j'ai pas posé cette question. Tu seras obligé de revenir. Tu seras obligé de revenir.
2: Avec grand plaisir.
1: Avec plaisir aussi. Hein.
0: Pour la dernière de la saison, ça valait bien quelques minutes en plus, parce qu'on dépasse largement le cadre de l'heure qui nous est impartie. Et on vous souhaite à tous et à toutes un bel été. Profitez de ces temps ensoleillés pour écouter de la bonne musique en concert. Avant la rentrée, on vous donne rendez-vous à Saint-Sulpice pour notre Comeback Rock'n'Roll.
2: Le 29 août.
0: Avec les Corettes, avec
2: notamment
0: les Shaky Dogs, avec Parrot Tones et la
2: Plateau.
0: Fanfarista Orchestra plus DJ Louche. Bye bye everybody.
2: Salut tout le monde.
1: Au revoir, merci Roxette.

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